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peut faire ça. 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

qui sait, je reviendrai.

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0: Cabinet du docteur Fanon.
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0: No.
1: C'est quoi ça?
0: Des miennes. Oh putain, des miennes. Maintenant, vous commencez à m'énerver, les miennes, hein. Là, ça commence à m'énerver, les miennes, là, hein. Ça sert à rien de grogner comme ça. Pourquoi on en arrive au grognage? On va s'asseoir. Voilà. Alors, on est assis. Maintenant qu'on a fait ça, on passe à l'étape suivante. Dormez.

0: Il est tout juste 4h en temps universel, 6h à Madrid et à Bordeaux. Le retour du journal Nemo en piste, bonjour.
1: Bonjour Edouard, bonjour à tous.
0: Avec cette journée cruciale pour ceux qui combattent les feux dans le sud-ouest de la France et en Espagne.
1: Oui, parce que s'invitent ce mardi des chaleurs de plus en plus fortes, 4e épisode caniculaire et des pics de température dès demain. L'heure est donc à l'urgence et à l'inquiétude. On évoque celle des assureurs dans ce journal. Étaient-ils assez préparés à ces incendies? Peut-être pas, pourtant ils étaient prévenus. Donald Trump reçoit à la Maison Blanche ce mardi Benjamin Netanyahou, le premier ministre israélien, on y reviendra, mais aussi Volodymyr Zelensky, le président ukrainien, qui vient une nouvelle fois tenter d'obtenir un soutien plus important de la part de son homologue américain dans la guerre face à la Russie. L'actualité du continent africain également, autour du Tchad, de se retirer de la Cour pénale internationale, un départ qui sera effectif dans un an, et puis la visite au Mali du président sénégalais Bassirou Diomaye Faye, c'est dans 10 minutes. La course contre la montre se poursuit dans le sud de l'Europe face aux incendies, particulièrement aux portes de Bordeaux dans le sud-ouest de la France et de Madrid, la capitale espagnole. En France, déjà une année record en termes d'hectares partis en fumée, pas moins de 116 000 à l'heure où l'on parle. Des feux d'une ampleur inédite, disent les autorités françaises et espagnoles, mais qui le seront de moins en moins en raison du dérèglement climatique provoqué par l'activité humaine et qui favorise évidemment ces situations. Ce matin, on évoque l'inquiétude des assureurs. Nathanaël Vitran, la situation était pourtant prévisible.
2: 2023. À la demande du gouvernement, l'ancien assureur Thierry Langrenet publie un rapport sur l'adaptation du système assurantiel français aux risques climatiques. Il n'est absolument pas surpris par la situation actuelle.
3: Pas du tout, malheureusement, parce que le GIEC a depuis longtemps alerté sur l'augmentation de fréquence et d'intensité de ces événements.
2: Et pourtant, ce rapport soulignait déjà la déconnexion des modèles de prédiction des assureurs. Alors que la France venait de traverser en 2022 un des pires épisodes de sécheresse de son histoire, les plus pessimistes prévoyaient qu'on ne revivrait pas pareil événement avant 15 ans. 100 ans pour les plus optimistes. Il aura suffi de 4 ans à peine.
3: Ça montre la nécessité d'être particulièrement modeste quand on est actuaire en assurance sur les sujets climatiques.
2: Pour résister, les assureurs doivent donc diversifier leurs risques.
3: Heureusement, les incendies que l'on vit aujourd'hui n'arrivent pas encore dans le département du Nord, mais qui ont par contre d'autres périls, les inondations, le retrait gonflement des argiles, etc. Donc, par exemple, pendant les épisodes des années chaudes, les inondations peuvent être moins nombreuses, et pendant les années très pluvieuses, avec plus d'inondations, les sécheresses sont moins nombreuses.
2: Voilà pour l'adaptation, mais Thierry Langrenet insiste, les pouvoirs publics doivent encourager les entreprises, les assureurs et les particuliers à baisser leurs émissions de gaz à effet de serre.
1: Nathanaël Vitran est dans cette lutte acharnée face aux flammes. Une nouvelle donnée non négligeable s'invite, les chaleurs extrêmes. Un 4e épisode caniculaire est attendu à partir d'aujourd'hui en France, avec des pics de température pouvant atteindre les 40 degrés par endroit, notamment dans le sud-ouest, et des vents moins violents, certes, mais plus sec, dit Météo France. L'une des conséquences de ces conditions, c'est la sécheresse, ce qui rend mauvaise la qualité des rivières du pays. Illustration en Haute-Vienne, dans l'Ouest, où 3 cours d'eau sur 10 seulement sont considérés en bon état par l'agence de l'eau. Des flux faibles, de la pollution et donc une mise en danger de la biodiversité. Et l'une des principales causes de cette qualité dégradée, eh bien, c'est l'agriculture, comme l'a constaté Nicolas Pichon, Levenbruck. Reportage.
4: On est au bord de la Briance, une rivière entourée de champs où pâturent des bovins qui s'abreuvent au cours d'eau. Rien de plus naturel. Et pourtant, ça a des conséquences graves, explique Anna Burguet du syndicat d'aménagement du bassin de la Vienne.
5: On peut voir les impacts de l'érosion, du piétinement. On voit que le volume de terre n'est plus là et est parti dans la rivière, en fait.
6: Il y a un problème, notamment pour l'espèce phare de nos cours d'eau, qui est la truite fario, qui se retrouve avec les frayères. C'est les zones où elle se reproduit qui sont colmatées.
4: Ce piétinement participe aussi indirectement au réchauffement des rivières et donc à leur disparition progressive, explique la technicienne de l'environnement. Elle nous emmène de l'autre côté du cours d'eau, dans les champs de Lionel Lebrun, éleveur bio.
5: Mais de ce côté, il y a des abreuvoirs qui sont aménagés. On peut en voir un juste un petit peu plus loin. Et ce qui permet de clôturer la berge et que les bêtes ne descendent pas dans la rivière.
4: Les abreuvoirs sont reliés à une source souterraine. Même s'il n'y était pas obligé, l'éleveur a décidé de financer lui-même cet aménagement.
7: On n'est pas propriétaire de tout et tout le monde a besoin de l'eau. Donc on aime bien laisser les choses assez propres pour tout le monde puisse en profiter, oui.
4: Ils ne le savaient pas au moment de faire ces installations, mais l'agence de l'eau peut les subventionner. Chaque année, l'institution dépense 1,2 milliard d'euros pour lutter contre la pollution de l'eau. Nicolas Pichon-Levenbruck, Saint-Vite-sur-Briance, RFI.
1: Et pour être tout à fait complet sur ce chapitre climat et incendie, de nombreux feux également dans le nord et le centre du Portugal où plus d'un millier de pompiers est mobilisé. Des feux toujours en Algérie et en Tunisie. Et puis au Canada, près de 900 feux actifs sur le territoire. Depuis 2012, 3 500 000 hectares de forêt ont été brûlés selon le système canadien d'information sur les feux et la société de protection des forêts contre le feu. Le reste de l'actualité internationale est la visite de Benjamin Netanyahou à la Maison Blanche où il doit retrouver Donald Trump. Rencontre sur fond de tension ces derniers temps entre le Premier ministre israélien et le président américain. Juste avant son départ, Benjamin Netanyahou avait donné son feu vert à l'entrée dans la bande de Gaza d'une force internationale de stabilisation. Donald Trump, qui sur le dossier iranien a assuré qu'il existait de bonnes chances que les discussions avec Téhéran aboutissent. Les autorités iraniennes qui démentent pourtant l'existence de ces négociations. Si cela échoue, prévient le président américain, on reviendra, je le cite, à ce qu'on faisait il y a 2 jours, comprenez bombarder l'Iran. Lui qui a balayé les inquiétudes sur une éventuelle pénurie de munitions américaines pour frapper le territoire de la République islamique. Il en reste beaucoup, dit-il, ajoutant « J'aimerais en avoir plus, mais on en a tellement donné à l'Ukraine ». Fin de citation. Une phrase qui n'est pas passée inaperçue à quelques heures d'une autre rencontre à la Maison-Blanche, celle du président ukrainien Volodymyr Zelensky, qui devrait tenter une nouvelle fois de gagner le soutien de son homologue face à la Russie. C'est d'ailleurs en marge de l'hommage rendu au sénateur Lindsey Graham que se tient cette rencontre. Lindsey Graham, fervent défenseur de la cause ukrainienne, est décédé le 11 juillet dernier à l'âge de 71 ans. Visite qui intervient également au moment où le revirement d'une influenceuse MAGA sur l'Ukraine pourrait contribuer à faire évoluer les opinions de certains. Laura Loomer, c'est son nom. Elle a en effet totalement changé sa position sur Kiev et est loin d'être la seule chez les partisans du président. Correspondance depuis New York, signée Gwendal Lavina.
8: Pendant des années, l'américaine de 33 ans qui se présente comme journaliste reprend les éléments de langage du Kremlin et qualifie l'armée ukrainienne de bande de nazis. Puis c'est une épiphanie. Il y a quelques jours, Laura Loomer poste des vidéos où elle se dit sous le choc de voir à quel point elle a gobé les mensonges de la propagande russe. L'influenceuse complotiste s'exprime depuis l'Ukraine et diffuse aussi une interview du président Volodymyr Zelensky. Il était important qu'elle voie les choses telles qu'elles sont et avec ses propres yeux salue l'entourage du dirigeant. Ce revirement et celui récent d'un autre podcasteur, Tim Pool, sont loin d'être anecdotiques, tant ces figures peuvent faire et défaire l'opinion de la base MAGA de Donald Trump. Le président américain a toujours été dur avec l'Ukraine et la mort du sénateur Lindsey Graham, fervent défenseur de Kiev, faisait craindre le pire à Zelensky. Mais il pourrait bien avoir trouvé un soutien de taille en Loomer qui insiste désormais pour faire voter la loi sur le renouvellement des sanctions contre Moscou. Interrogé sur l'évolution du mouvement MAGA sur l'Ukraine, Donald Trump botte en touche, je pense qu'ils soutiennent ce que je soutiens. Gwendal Lavina, New York, RFI.
1: Volodymyr Zelensky qui par ailleurs revient d'un voyage au Royaume-Uni où il a rencontré le nouveau Premier ministre Andy Burnham qui lui a promis de partager avec l'Ukraine une technologie de brouillage militaire destinée à déjouer les défenses aériennes russes. Pendant ce temps-là, les intrusions russes se poursuivent évidemment en Ukraine mais aussi plus récemment en Roumanie. Le ministère roumain des Affaires étrangères a convoqué hier lundi l'ambassadeur de la Fédération de Russie, Vladimir Lipaïev, après une série d'incursion de drones dans l'espace aérien. Guillaume Bernès est à Bucarest pour RFI.
9: Après des incursions répétées de drones en Roumanie ce week-end, le ministère roumain des Affaires étrangères a ordonné lundi l'expulsion d'un membre de l'ambassade de Russie. Des fragments d'un drone ont été présentés à l'ambassadeur russe convoqué à Bucarest. Cette crise diplomatique intervient après 4 incursions de drones entre vendredi et lundi dans l'espace aérien de la Roumanie. Selon le parquet général roumain, le premier appareil, abattu vendredi, était un drone de type Shahed, un modèle utilisé par l'armée russe dans sa guerre contre l'Ukraine. Jamais la Roumanie n'avait connu autant d'incursions de drones en quelques jours depuis le début de la guerre. Ces violations se multiplient depuis que Moscou intensifie ses frappes contre les ports ukrainiens situés de l'autre côté du Danube. Selon le ministère roumain de la Défense, 34 drones russes ont franchi l'espace aérien du pays depuis le début du conflit, dont près de la moitié en 2026. Guillaume Bernès, Bucarest, RFI.
1: J'ajoute que le ministère russe des Affaires étrangères a dénoncé une nouvelle mise en scène propagandiste et précisé que l'expulsion sans fondement d'un diplomate russe ne restera pas sans réponse. Et il y a quelques minutes, le maire de la capitale russe, Moscou, assurait que la région de la ville avait été visée par plus de 390 drones cette nuit. Et en bref, sachez que Vladimir Poutine, lors d'un entretien téléphonique avec le premier ministre arménien Nikol Pachinian, lui a demandé d'organiser un référendum sur l'ambition de son pays d'entrer dans l'Union européenne. Une question sur de nombreuses lèvres en Allemagne. Comment un homme de 21 ans, connu des services de police pour son idéologie islamiste, a pu préparer un attentat et passer à l'action aussi facilement? On parle là de l'attaque de samedi soir lors de la marche des fiertés à Berlin, dont le bilan est d'un mort et de 29 blessés. Tentative d'explication avec David Philippot à Berlin.
10: De la déchéance de la nationalité allemande à la multiplication des expulsions, les propositions pleuvent de la droite et de l'extrême droite pour afficher sa fermeté et durcir le droit pénal. La polémique se focalise sur le jugement du tribunal de Berlin de mai dernier, condamné à 1 an et 10 mois de détention pour préparation d'un attentat. Abdul Balut a finalement écopé du sursis en échange de la promesse d'avoir pris ses distances avec l'idéologie islamiste et de suivre un programme de déradicalisation. Le chancelier Merz s'est publiquement interrogé comment cet homme dangereux a pu en toute liberté se rapprocher de la marche des fiertés. Cette polémique se propage dans un contexte électoral. En septembre, des élections ont lieu dans 3 Länder, à Berlin et dans 2 régions de l'Est. Tous les experts s'attendent à ce que l'AFD, qui accuse et la justice et le gouvernement de laxisme, engrange les fruits. C'est d'ailleurs démontré dans une étude publiée par un professeur de l'université de Francfort. Après chaque attaque, et même celle commise par des membres d'extrême droite, la peur profite à l'AFD à l'élection suivante. Dans ces 3 Länder, le parti est déjà très haut placé dans les sondages. David Philippot, Berlin, RFI.
1: Un nouveau pays va se retirer de la Cour pénale internationale après les 3 pays de l'AES, le Mali, le Burkina Faso et le Niger. C'est au tour du Tchad d'annoncer une décision souveraine et irrévocable prise selon N'Djamena après un examen approfondi du fonctionnement de l'institution depuis sa création. Les autorités tchadiennes évoquent notamment une efficacité limitée et à géométrie variable et une action concentrée sur le continent africain. Et puis Bassirou Diomaye Faye attendu aujourd'hui à Bamako pour une visite de travail. Le président sénégalais s'y rend avec sa double casquette, chef de l'État bien sûr, mais aussi président en exercice de la CEDEAO, la communauté économique des États d'Afrique de l'Ouest. Il a rendez-vous avec son homologue malien Assimi Goïta quelques jours seulement après avoir lancé son propre parti politique. À Dakar, les précisions de Juliette Dubois.
11: C'est la deuxième visite du chef d'État sénégalais au Mali. Il s'y était rendu une première fois le 30 mai 2024, quelques semaines après son investiture, pour une première prise de contact avec le colonel Goïta et un plaidoyer en faveur du retour des pays de l'Alliance des États du Sahel au sein de la CEDEAO, l'organisation que le Mali, le Niger et le Burkina Faso avaient alors annoncé quitter. Son ex-allié et premier ministre Ousmane Sonko s'était lui aussi rendu à Bamako en août de la même année. Cette fois, selon une source à la présidence sénégalaise, Bassirou Diomaye Faye se déplace avec une double casquette, celle de chef de l'État et celle de président en exercice de la CEDEAO, une fonction que lui ont confié ses pairs le 19 juillet dernier. C'est donc son tout premier déplacement en ce rôle régional. Les discussions avec Assimi Goïta devraient porter sur l'avenir des relations entre la CEDEAO et la Confédération des États du Sahel, un dossier mené depuis mars par le négociateur Lansana Kouyaté, sans qu'un accord n'ait pour l'instant été trouvé. Sur le plan économique, l'axe Bamako-Dakar reste l'une des principales voies d'approvisionnement du Mali, un corridor fragilisé depuis quelques mois par des attaques djihadistes contre des convois de marchandises qui avaient contraint les transporteurs sénégalais à suspendre temporairement leur rotation en mai dernier. Juliette Dubois, Dakar, RFI.
1: Il est 4h14 à Dakar. Merci d'être à l'écoute de Radio France Internationale. C'est la fin de ce journal. Tout de suite, le reportage international. En Turquie, où il devient de plus en plus difficile d'obtenir un précieux sésame pour l'espace Schengen, là où il est plutôt facile pour la plupart des Européens de voyager en Turquie. Plus d'un million de Turcs a fait la demande l'année dernière, mais les délais sont souvent interminables, les rendez-vous introuvables et les demandes en hausse, donc les refus plus fréquents. La presse locale va même jusqu'à parler de crise des visas. Reportage en Anandlauer.
12: Sur un boulevard d'Ankara, un bâtiment vitré dont Mehmet Can sort tout sourire. Il brandit son passeport, un visa pour la Lituanie fraîchement collé à l'intérieur. Cela n'a pas été simple. En 2 ans, ce Turc dit avoir essuyé des refus de visa de 5 États européens.
13: Le motif, c'est toujours qu'il doutait que je rentre en Turquie après mon voyage. Là, je suis heureux, mais ça a tellement été long et fatigant que je n'en profite pas tellement. Enfin, ça y est, je l'ai.
12: La façade de verre abrite une entreprise chargée de recueillir les demandes. Pour

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1: Andréane Mélard.
0: RFI Matin commence, c'est maintenant. Bonjour à toutes et à tous, ravi de vous retrouver pour une nouvelle session d'infos tout autour du monde et au plus près des incendies qui ravagent en ce moment le sud-ouest de la France, la région de la capitale espagnole, mais aussi le Portugal, et la crainte ce matin d'une nouvelle vague de chaleur qui se dessine. Les heures qui viennent sont cruciales. On en parle ce matin. Bonjour Fabrice Legrier.
2: Bonjour Andréane, bonjour à tous.
0: Des milliers de pompiers mènent toujours une lutte acharnée contre les flammes ce matin.
2: Et vous le disiez, on redoute le pire pour les prochaines heures, puisque de nouvelles vagues de très fortes chaleurs sont attendues. De quoi aggraver encore la situation, alors que des dizaines de milliers d'hectares sont déjà partis en fumée et que des centaines de milliers de personnes ont dû fuir et se réfugier chez des proches ou sont prises en charge dans des centres dédiés, comme à Bordeaux notamment. Témoignage dans un instant.
0: La rencontre Donald Trump, Benjamin Netanyahou aujourd'hui à Washington.
2: Et les discussions porteront notamment sur la très difficile mise en œuvre de l'accord cadre conclu entre Israël et le Liban. Accord qui prévoit le déploiement de l'armée libanaise dans des zones pilotes du sud du Liban, où l'État hébreu mène pourtant toujours des opérations.
0: Le Tchad se retire de la Cour pénale internationale.
2: L'annonce a été faite hier, évoquant une efficacité limitée et à géométrie variable de la CPI. Nous écouterons le ministre tchadien des Affaires étrangères.
0: Et puis cette nomination, Fabrice, attendue à la tête de l'équipe de France de football.
2: C'est un secret de polichinelle. Zinedine Zidane devrait être officiellement nommé sélectionneur des Bleus ce matin.
0: Une bonne partie de l'Europe toujours en proie à de gigantesques incendies ce matin.
2: Et cela risque de ne pas s'arranger, au contraire, dans les heures qui viennent, puisque de nouvelles vagues de très fortes chaleurs sont attendues. C'est le cas en Espagne, en alerte extrême, alors que le pays subit déjà les pires feux de forêt de son histoire. Deux énormes incendies sont en train de se rejoindre. Le gigantesque brasier qui sévit autour de Madrid et celui de la région voisine d'Avila. Des feux qui, à eux deux, ont déjà parcouru près de 75 000 hectares, 7 fois la superficie de Paris. Le Premier ministre Pedro Sanchez a prévenu que les prochaines heures seraient difficiles. Inquiétude aussi au Portugal, avec des incendies dans le nord et le centre du pays. Et puis en France, en Gironde, le feu est stabilisé mais toujours pas fixé. Et là aussi, la nouvelle vague de chaleur fait craindre le pire. Le bilan est déjà effroyable. 42 000 hectares dévastés, 88 pompiers blessés, 240 habitations détruites et 220 000 personnes évacuées. Beaucoup ont pu être relogés chez des proches, mais d'autres restent sans solution, réfugiés dans le parc des expositions de Bordeaux. Ils sont un millier à dormir sur des lits de camp et à bénéficier des nombreux dons. Ils vivent ce moment comme une prise de conscience de l'accélération du réchauffement climatique. Nicolas Roca.
3: Ils sont plus de 1000 entassés sur des lits de camp tenus éveillés par la lumière des néons, alors qu'autour d'eux s'affairent des bénévoles. Certains jouent aux cartes ou lisent un livre pour passer le temps. C'est le cas de Marguerite, 77 ans. Elle a dû quitter son logement à la hâte.
4: Donc pendant quasiment 3 décennies, la forêt des Landes n'a pas connu de drame. Et maintenant, année après année, la forêt brûle.
3: La retraitée dénonce la mauvaise gestion de la forêt de pins très inflammable autour de Bordeaux, mais pas uniquement.
4: Je veux dire, c'est tout un écosystème humain qui est à considérer et à remettre en cause, si on veut le remettre en cause. Mais je crois que là-dessus, c'est un vœu pieux.
3: Un vœu pieux partagé par sa voisine Mona Cadet.
5: On voit très bien que les effets climatiques, on les subit de plus en plus. On a l'impression que c'est seulement maintenant que les gouvernements successifs commence à prendre en compte l'ampleur des dégâts.
3: Une situation dramatique, mais surtout un appel à l'action pour Syrie.
6: Moi, je me dis qu'il va peut-être falloir se remettre en question et reconsidérer la nature pour essayer d'améliorer les choses. Arrêter la pollution, arrêter beaucoup de choses.
3: En 20 ans de mesure, jamais le ministère de l'Intérieur n'avait recensé des incendies aussi dévastateurs qu'en cette année 2026. Nicolas Roca, Bordeaux, RFI.
2: Dans les Landes, l'incendie près de Biscarrosse est désormais fixé. Les flammes ont détruit 3600 hectares. Et dans le Var, un millier de pompiers sont toujours mobilisés face au feu près de Pont-Évès. Les reprises ont toutefois pu être circonscrites. Une crise qui bouleverse l'agenda estival de l'exécutif français. Pour l'instant, président et chef du gouvernement restent à Paris, tout comme un certain nombre de ministres. Emmanuel Macron, qui s'est rendu à Bordeaux hier, l'a dit. Il faut rester unis. Raphaël Delvolvé.
7: ne pas montrer le moindre signe de relâche.
8: On lâche rien.
7: Hier à Bordeaux, où Emmanuel Macron est venu soutenir les pompiers, il n'était plus question dans l'immédiat d'aller prendre ensuite ses quartiers au fort de Brégançon.
9: Qu'on soit lucide, les semaines à venir seront dures et on doit tenir.
7: Face à une situation aussi inédite que grave, et au moment où une quatrième vague de chaleur touche la France, le président doit rester à Paris où les réunions vont s'enchaîner encore ce mardi. Le chef du gouvernement, Sébastien Lecornu, lui, navigue à vue, fait évoluer son agenda d'heure en heure, quand le ministre de l'Intérieur, Laurent Nunez, prévient.
10: On s'attend évidemment à ce que le reste de la saison soit très compliqué.
7: Pas de vacances à ce stade pour le premier flic de France, comme pour d'autres ministres qui ont pour consigne de ne pas trop s'éloigner, voire de rester mobilisés encore cette semaine, notamment pour ceux de l'environnement, de l'économie ou du commerce. Emmanuel Macron, hier à Bordeaux.
9: Et donc les ministres et sous autorité du Premier ministre reviendront là dès que les conditions le permettront pour venir faire le suivi de tout ça et aider aussi à résister, à restabiliser et puis à reconstruire et à apporter les réponses structurelles.
7: Ou comment s'afficher actif et pas en congé, mais aussi ne pas laisser le champ libre aux critiques de l'opposition.
2: Et retrouvez un dossier complet sur ces incendies qui sévissent en Europe sur notre site rfi.fr.
0: Benjamin Netanyahou reçu par Donald Trump à la Maison-Blanche aujourd'hui.
2: Premier entretien physique entre le président américain et le premier ministre israélien depuis le début de la guerre au Moyen-Orient. Au menu des discussions, la guerre en Iran, mais aussi la mise en œuvre de l'accord conclu entre Israël et le Liban, dont l'application reste très difficile. Ces dernières heures, Beyrouth a condamné la poursuite des opérations militaires israéliennes dans les zones pilotes dans le sud du Liban. En recevant hier le haut commissaire de l'ONU aux droits de l'homme, le président libanais Joseph Aoun a condamné les démolition continue de maisons et de villages par Israël. Paul Ralifé.
11: Joseph Aoun a estimé que le dynamitage de maisons et la destruction de villages dans le sud du Liban risquent de compromettre l'application de l'accord cadre conclu il y a un mois avec Israël sous l'égide des États-Unis. Le chef de l'État a dénoncé, je cite, une violation directe des droits humains et une atteinte manifeste aux lois et aux normes internationales. La position de Joseph Aoun rejoint celle de l'armée libanaise qui a condamné dimanche la poursuite des tirs et des destructions par les troupes israéliennes. L'armée a estimé que ces violations l'empêchent de mener à bien son déploiement dans les zones pilotes qu'elle est censée contrôler. Les troupes israéliennes ont intensifié ces derniers jours la destruction aux explosifs et aux bulldozers de maisons, de stations de pompage d'eau et de bâtiments publics et privés dans des localités du sud Liban. L'armée israélienne a également multiplié les tirs d'artillerie et les ratissages à la mitrailleuse lourde dans des régions situées à l'extérieur de la zone tampon de facto établie dans le sud Liban. Quelques 400 000 habitants d'une soixantaine de villes et villages de cette bande de 600 km² ne sont toujours pas autorisés à rentrer chez eux. Paul Khalife, Beyrouth, RFI.
2: Et concernant la guerre entre les États-Unis et l'Iran, pas de reprise des hostilités cette nuit. Chacun campe sur ses positions. Téhéran assure ne pas chercher à reprendre les négociations avec les États-Unis. De son côté, Donald Trump fait état de bonnes discussions avec les Iraniens.
0: Au Tchad, cette annonce du gouvernement hier, le pays décide de sortir de la Cour pénale internationale.
2: Cette décision est l'aboutissement d'un examen approfondi du fonctionnement de la CPI depuis son entrée en vigueur en 2002, estimant que son efficacité est restée limitée et à géométrie variable. Cette cour est chargée de poursuivre les auteurs de génocides, de crimes contre l'humanité, de crimes de guerre et d'agression. L'État tchadien affirme que les juridictions nationales et les mécanismes africains disposent de capacités suffisantes pour remplir cette mission dans la dignité et souligne que ce retrait ne constitue pas un renoncement à la justice pour les victimes. Abdoulaye Sabre Fadoul est le ministre tchadien des Affaires étrangères.
12: Face à ces dérives qui se manifestent par des poursuites, je dirais, sélectives, et ce sont les propres statistiques de la Cour pénale qui les démontrent, face à un jet de puissance qui protège certains et qui met seulement comme cible les Africains. Et le Tchad ne se sentait plus en phase avec la Cour pénale internationale telle qu'elle fonctionne aujourd'hui. Et donc, je dirais avec beaucoup de regret que cette décision a été prise. Nous ne devons plus accepter d'être les victimes consentantes d'un système qui est à double vitesse. Le Tchad continuera de respecter ses engagements qui découlent d'autres instruments internationaux. Nous avons collaboré systématiquement dans toutes les enquêtes qui sont menées par la CPI, que ce soit en RCA ou bien au Soudan. Et il est dommage que par certaines pratiques, les États sont poussés à quitter la CPI et les Tchad, comme vous le savez, n'est pas le premier à partir. et ne sera certainement pas le dernier.
2: Propos recueillis par Olivier Monodji. Ce retrait du Tchad de la CPI sera effectif dans un an. Il s'ajoute à celui du Niger, du Mali et du Burkina Faso.
0: Les frères ennemis brésiliens et argentins sont toujours au bord de la rupture.
2: Et le ton est encore monté d'un cran hier lorsque le ministre brésilien des Finances a traité le président argentin Javier Milei de clown. Nouvel épisode qui se rajoute aux insultes proférées par Milei à l'égard de Lula. C'était samedi lorsqu'il est venu apporter son soutien au candidat de l'opposition Flavio Bolsonaro pour la présidentielle d'octobre au Brésil. En fait, Martin Bernard, le gouvernement brésilien se méfie des ingérences extérieures à moins de 3 mois du scrutin.
8: Exactement. Lula a une nouvelle fois brandi la carte de la souveraineté comme il l'avait fait face à Donald Trump qui vient d'infliger des droits de douane punitifs au Brésil et qui avait ouvertement soutenu Jair Bolsonaro dans le passé. Lula a rappelé qu'aucun étranger ne pourrait se mêler des élections brésiliennes, un message qui passe bien auprès des électeurs selon le politologue Claudio Cotto.
13: D'un point de vue électoral, pour lui, c'est tout bon, car cela lui permet d'en cueillir les lauriers. Il apparaît comme le président qui défend la souveraineté du pays contre l'intromission de qui que ce soit, qu'il s'agisse du président américain dans le cas d'une superpuissance ou d'un président argentin mal élevé qui vient au Brésil.
8: Le Brésil vient d'ailleurs de refuser des visas à 2 responsables américains soupçonnés de vouloir venir au Brésil pour mettre en doute le bon fonctionnement des urnes électroniques et la transparence des élections. La querelle diplomatique a encore pris une nouvelle dimension lorsque Lula a obtenu le soutien de Xi Jinping en faveur précisément de la défense de la souveraineté et contre les ingérences extérieures. Un message très clair selon Claudio Cotto.
13: Si vous, les Américains, venez chercher des noix au Brésil, on a d'autres alternatives et on va aller de l'avant. D'où l'importance de cette conversation avec Xi Jinping et plus encore la révélation des termes de cette conversation.
8: La Chine, qui tient de son côté, a conservé ses relations privilégiées avec le Brésil. Martin Bernard, São Paulo, RFI.
0: Enfin, Fabrice, c'est le jour J pour Zinedine Zidane.
2: Oui, sauf énorme surprise de dernière minute, il va être nommé sélectionneur de l'équipe de France de football en lieu et place de Didier Deschamps, qui aura passé 14 ans à la tête des Bleus. L'officialisation est prévue à 9h TU lors d'une conférence de presse au siège de la Fédération française de football. Et ce 10 jours à peine après la fin de la Coupe du Monde qui reste dans toutes les...

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Bonjour Médine, Éric Dutheuil, journaliste, j'écris pour plusieurs magazines généralistes. 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
0: Et Fabrice Le Grier pour le journal. Une nuit plus calme, Fabrice. Un incendie toujours stabilisé ce matin en Gironde, mais les prochaines heures sont cruciales en raison de la météo.
2: On redoute en effet une nouvelle vague de forte chaleur dans les heures qui viennent, ainsi que des vents secs qui pourraient aggraver la situation déjà effroyable, notamment au Porges, la commune la plus touchée du département, où nous retrouverons notre correspondant Nicolas Roca dans un instant. Nous serons aussi à Aldela del Fresno, dans la région de Madrid, l'un des villages évacués, là aussi en raison des gigantesques incendies qui dévastent la zone et où les prochaines heures s'annoncent également déterminantes en raison des conditions météo.
0: En Inde, les manifestants du parti des cafards menacent de regagner la rue.
2: Ils exigent désormais la libération de leurs membres qui ont été arrêtés. Les violences policières sont à présent dans le collimateur de la Cour suprême. Les détails dans ce journal.
0: Et puis notre dossier consacré ce matin au système de santé dans la bande de Gaza.
2: Système totalement à terre après les destructions opérées par l'armée israélienne dans le territoire, comme nous le dira Abla Junaidi, qui a pu échanger avec un médecin palestinien sur place.
0: Le gigantesque incendie qui dévaste la Gironde, toujours stabilisé ce matin après une nuit qualifiée de plus calme.
2: C'est ce que vient d'annoncer la préfecture du département. Plusieurs reprises de feu ont été traitées ces dernières heures et sont sous contrôle. La surface brûlée n'a pas évolué. Mais l'inquiétude est vive aujourd'hui car Météo France prévoit une hausse des températures ainsi que des vents secs qui pourraient à nouveau attiser le brasier. Nicolas Roca, vous vous trouvez actuellement dans la commune du Porges, dans ce département de la Gironde, commune la plus dévastée par cet incendie. Bonjour Nicolas.
3: Bonjour Fabrice. Oui, ici il y a toujours une fumée très tenace, épaisse, hein, qui recouvre la commune. Elle émane des paysages de forêt calcinés qu'il a fallu traverser pour venir ici. Devant moi là, il y a quelques pompiers qui se reposent, qui mangent un morceau, qui sont servis par les habitants restés pour aider à sauver ce qui peut l'être. Des efforts qui n'ont pas suffi. Il y a plus de 7000 hectares de forêt autour d'ici qui ont brûlé et 183 habitations au moins ont été détruites. Un drame que raconte Alain Der, ancien maire du Porges.
4: Eh bien, quand ça va être rouvert, parce que c'est pas près de l'être, ces gens-là vont pouvoir venir constater les dégâts. Et ça va être dur pour beaucoup. C'est toute une vie. C'est toute de génération en génération que ces gens vivaient là. Ça va être terrible. Voilà.
3: Une émotion que vous entendez, mais aussi une colère hein, qui domine ici. Un pompier me confiait hors micro sa volonté de revenir la semaine prochaine en civil pour aider. Il déplorait le manque d'aide reçue par les habitants ici dans cette commune populaire. Flotte le sentiment d'avoir été abandonné au profit de villes et de villages plus aisés aux alentours.
4: Et cette commune, c'est le peuple, c'est la France d'en bas. Et je crois qu'elle a été un peu sacrifiée par rapport à d'autres qui s'appellent à notre nord Lacanau. À notre sud, Lège, Cap-Ferret.
3: Les habitants de la région sont revenus pour aider aujourd'hui avec la crainte de voir les flammes revenir avec cette hausse des températures et l'apparition d'un vent sec qui serait défavorable.
2: Nicolas Roca depuis la commune du Porges en Gironde, département où le feu est donc stabilisé après une nuit plus calme. Les flammes y ont parcouru 42 000 hectares, 240 habitations ont été détruites, 220 000 personnes ont dû être évacuées et où près de 14 000 entreprises ont dû cesser toute activité ou ont subi des dommages. Dans les Landes, l'incendie près de Biscarrosse est désormais fixé après avoir détruit 3 600 hectares et 198 bâtiments. 8 000 des 30 000 personnes évacuées ont été autorisées à rentrer chez elles. Et puis dans le sud, un millier de pompiers restent mobilisés face au feu près de Pontevès dans le Var. Il n'est toujours pas fixé, mais les reprises ont pu être circonscrites. Des heures cruciales en Espagne également, où là aussi de nouvelles vagues de forte chaleur sont annoncées et où le vent doit tourner à la mi-journée. Il soufflera du sud et ne pourrait qu'aggraver la situation déjà dramatique. Il faut se préparer à des heures difficiles, a prévenu le Premier ministre Pedro Sanchez. Un risque extrême et une véritable course contre la montre donc pour les milliers de pompiers qui luttent comme ils le peuvent contre les flammes. Pour l'heure, 90 000 personnes ont été évacuées ou placées en confinement, selon les dernières données du ministère de l'Intérieur. Alice Proussard, notre envoyée spéciale dans la région de Madrid, s'est rendue à Aldea del Fresno, l'un des villages évacués à quelques kilomètres des brasiers.
5: Dans ce village à 50 km au sud-ouest de la capitale espagnole, il ne reste plus un seul habitant. Les routes sont désertes, les volets des maisons fermés. Depuis 6 jours, tout le monde a dû partir à cause de la menace des incendies, explique le maire Alberto Plaza.
6: Aldea, comme plusieurs autres communes du sud-ouest de la communauté de Madrid, se trouve dans une situation d'évacuation. Personne ne peut être ici. Le feu est tout près. Il a atteint le village voisin de Villa del Prado. Et à tout moment, un changement de direction du du vent peut entraîner les flammes vers notre municipalité.
5: Mais lui veut rester optimiste. Il n'imagine pas que le feu emportera le village. C'est avant tout une question de précaution, dit-il.
6: C'est le pire incendie qu'ait connu l'Espagne de toute son histoire.
5: À l'entrée, la garde civile a donc installé un checkpoint.
7: D'accord, c'est pour récupérer des affaires.
8: Oui, des affaires. Ça fait une semaine qu'on n'a plus rien.
7: Ok, alors vous allez récupérer des choses et vous repartez, d'accord ?
5: Le passage est permis seulement sur autorisation. Pour ceux qui ont une ferme d'élevage afin de nourrir les animaux ou ceux restés sans habits depuis plusieurs jours, soudain, il y a de l'agitation. Un pompier sort en courant de la caserne.
9: On va aller voir ce nouveau foyer d'incendie. Lequel ? C'est où ? Près du poste de garde civile, la zone boisée. C'est ce qu'a dit le chauffeur du camion.
5: C'était justement ce qu'il craignait. Une nouvelle colonne de fumée au moment où les températures s'élèvent et où les vents sont violents. Une nouvelle journée sans répit pour les pompiers de la Sierra Oeste de Madrid. Alice Poussard, Aldea de Fresno, RFI.
2: Voilà pour la situation en Espagne. Au Portugal voisin, plusieurs incendies se sont également déclarés dans des régions du centre et du nord et mobilisent plus d'un millier de pompiers.
0: Et sur ces incendies, vous retrouvez notre live en une de RFI.fr et on en reparle aussi dans la revue de presse juste après ce journal. Le parti des cafards menace de redescendre dans la rue.
2: Après avoir obtenu la démission du ministre de l'Éducation, après les fraudes massives aux examens, le mouvement accuse le gouvernement de ne pas respecter l'accord qui a mis fin au bras de fer. Il exige la libération des manifestants arrêtés. Une crise qui, entre-temps, s'est déplacée sur le terrain des violences policières. Accusée d'avoir fait un usage excessif de la force, la police est dans le viseur de la Cour suprême. Abdoulaye Rally.
10: Cette vidéo tournée dans l'état du Bihar et largement partagée montre un policier armé d'un fusil d'assaut. À Bombay, une autre séquence fait scandale. On y voit un agent menacer de jeunes manifestants de fabriquer de fausses accusations. Face à ces dérives, le fondateur du parti des cafards, Abhijit Dibke, interpelle directement les forces de l'ordre.
11: Si vous voulez servir un parti politique, enlevez votre uniforme. Allez au BJP et criez « Je suis avec vous ».
10: De son côté, la police de New Delhi rejette la responsabilité des violences.
12: Derrière, la foule poussait de plus en plus fort. Quand les manifestants refusent de se discipliner, nous sommes obligés d'agir.
10: Les organisations de défense des droits humains, Human Rights Watch et Amnesty International, dénoncent un recours illégal de la force et des détentions arbitraires. Le mouvement des cafards invite pour sa part les victimes à documenter toutes les preuves visuelles.
13: Nos équipes vous accompagneront tout au long des procédures judiciaires.
10: La Cour suprême juge inacceptables les charges de matraque contre les manifestants pacifiques et ouvre une procédure sur les violences policières. Abdullah Erali, New Delhi, RFI.
0: Benjamin Netanyahou attendu aujourd'hui à la Maison Blanche.
2: Ils se sont entretenus par téléphone à plusieurs reprises, mais ne s'étaient plus vus physiquement depuis le début de la guerre au Moyen-Orient. Le Premier ministre israélien va donc rencontrer Donald Trump. Au cœur des discussions, la guerre en Iran, la mise en œuvre de l'accord conclu entre Israël et le Liban, dont l'application reste très difficile sur le terrain. Les deux dirigeants aborderont également la situation dans la bande de Gaza, où les efforts diplomatiques sont dans l'impasse pour amorcer la reconstruction du territoire palestinien dévasté par la guerre. Le système de santé dans l'enclave en particulier est totalement à terre. C'est le dossier de ce journal avec vous, Abla Junaidi, bonjour.
14: Bonjour.
2: Vous avez pu échanger avec un médecin palestinien sur place.
14: Son histoire ressemble un peu à celle du docteur Oussam Abou Safia, de loin la plus médiatisée, directeur d'un hôpital dans le nord de Gaza, arrêté, détenu au secret et torturé en Israël. Mais lui, contrairement au docteur Abou Safia, a été libéré et a pu rentrer à Gaza après 22 mois de détention. Le docteur Ahmed Mhanna, c'est son nom, a eu beau assurer à ses geôliers qu'il n'avait aucune affiliation politique, rien n'y a fait.
15: Ils ont ciblé notre morale et notre humanité en nous torturant physiquement et psychologiquement, de toutes les manières possibles. Aujourd'hui, je suis rétabli à 95%. Cependant, j'ai gardé quelques séquelles de ma détention, comme des douleurs articulaires, aux genoux en particulier. Elles me réveillent la nuit et je fais aussi des cauchemars.
2: Et à son retour à Gaza, ce médecin se rend compte des immenses destructions.
14: Celles des villes, des hôpitaux, dont le sien, dans le nord de l'enclave, la disparition de nombre de membres de sa famille dans les bombardements ou dans la famine qui sévit alors à Gaza. Quant au système de soins de l'enclave palestinienne...
15: Avant la guerre, la situation sanitaire de la bande de Gaza était déjà marquée par des crises complexes et multiformes dues au blocus. Après la

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0: Il est midi ici à Paris, midi à Madrid également. Bonjour à tous.
1: Karine Bellicha.
0: À la une, l'équipe de France, c'est la seule chose que je voulais faire. Voilà les premiers mots de Zinedine Zidane. Pardon, après l'officialisation sans surprise de sa nomination au poste de sélectionneur des Bleus. Sur le front des incendies en France comme en Espagne, les pompiers veulent marquer des points contre les brasiers. Avant le retour de la canicule, les évacués des deux côtés de la frontière tentent de s'accommoder d'un quotidien bien précaire. Et puis nous évoquerons le ballet diplomatique à la Maison Blanche, deux rencontres d'affilée pour Donald Trump. Le président ukrainien sera dans le bureau ovale avant le Premier ministre israélien. Z comme Zidane, icône du foot français à 54 ans, Zinedine Zidane a donc été nommé sans surprise sélectionneur des Bleus avec la lourde tâche de succéder à son ancien coéquipier Didier Deschamps. Cette nomination, l'ancien capitaine de l'équipe de France, ex-entraîneur au Real Madrid, il en rêvait depuis des années.
2: Aujourd'hui pour moi c'est juste une continuité, quelque part un rêve. Ce que je peux vous dire, c'est que j'ai eu des propositions pendant ces 4-5 ans où j'ai arrêté pour reprendre un club et je les ai toutes refusées pour l'équipe de France. Parce que l'équipe de France, pour moi, c'est la seule chose que je voulais faire après ma carrière, enfin après mon expérience avec le Real Madrid. C'était la seule chose que je voulais faire, c'est entraîner cette équipe de France. Je l'ai connue gamin, j'ai commencé minime, j'ai franchi toutes les étapes. Jusqu'à arriver à la sélection A, qui est le summum. Voilà. Il n'y a pas d'autre mot. Aujourd'hui, j'ai l'opportunité d'être le sélectionneur de cette équipe. Et je vais tout donner pour que cette équipe continue à gagner. Voilà. C'est la seule chose qui m'anime. C'est de pouvoir travailler pour cette équipe de France et pour qu'elle continue à gagner.
0: Zinedine Zidane qui a dit espérer que le journaliste sportif français Christophe Glaise, toujours détenu en Algérie, puisse rentrer chez lui. Je soutiens comme un parent, Christophe Glaise a dit le nouveau sélectionneur des Bleus.
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0: Les pompiers français déjà épuisés n'auront aucun répit dans le sud-ouest, même si la nuit dernière a été calme. Le retour prévu de la chaleur inquiète. Il fait craindre une nouvelle aggravation des incendies autour de Bordeaux. Météo France prévoit une hausse des températures jusqu'à 35 degrés dans les terres. Aujourd'hui, les déplacés climatiques dans la région, plus de 220 000 personnes, ne peuvent toujours pas rentrer chez elles. Beaucoup ont pu être relogés en urgence chez des proches, mais plus d'un million se trouvent sans solution, réfugiés dans le parc des expositions de Bordeaux depuis la nuit de vendredi à samedi. Ils dorment sur des lits de camp. De nombreux bénévoles sont à pied d'œuvre pour rendre leur quotidien précaire supportable. Reportage de Nicolas Roca.
3: Dans tout ce qui est écrit, on l'accepte pas sur ce pôle.
4: On se trouve dans le grand hangar du parc des expositions où les différents dons sont recueillis, beaucoup de bouteilles d'eau notamment, de la nourriture un petit peu partout, des couettes, des sacs de couchage. Et les bénévoles essayent de s'organiser comme ils peuvent pour les répartir aussi efficacement que possible pour tous les gens qui doivent dormir ici.
5: Les camions que vous voyez qui arrivent, c'est les gens qui donnent. Les entreprises, les magasins, les particuliers, tous les donneurs.
6: Éric Audi travaille à la métropole, mais face à l'urgence, il est devenu responsable de la logistique.
5: Une fois que ça arrive ici, nous, les bénévoles, on fait décharger ici, on stocke par catégorie. Par exemple, vous avez les shampoings pour enfants, les dentifrices, tout est trié et mis par catégorie. Comme ça, on n'a pas besoin de chercher.
4: Est-ce qu'il y a encore des manques ?
5: Non. Là, avec ce qu'on a en stock, on peut alimenter 5000 personnes.
6: De quoi faire face à la crise, mais pas à une éventuelle évacuation des grandes communes de l'agglomération ou du centre-ville, alors que le feu reste entre 15 et 20 km de Bordeaux. Alors l'aide de tous les bénévoles est la bienvenue. Audrey n'a pas hésité.
7: Il me semble que dans le monde actuel, faire preuve de solidarité, c'est le minimum que peut faire un être humain. Et donc ça me semble important de pouvoir apporter ma pierre à l'édifice.
6: Plus de 10 000 personnes ont déjà proposé leur aide. Nicolas Roca, Bordeaux, RFI.
0: En Espagne, le vent attendu dès demain dans la région de Madrid est particulièrement redouté avec le retour d'une chaleur extrême, comme dans la région de Valence. Un compte à rebours est déclenché depuis hier pour tenter de maîtriser le feu autour de Madrid avec ses prévisions météo très défavorables qui pourraient rendre la situation de nouveau hors de contrôle. Ces incendies ont déjà ravagé 75 000 hectares, soit 7 fois la superficie de Paris et 90 000 personnes au total. total sont confinés ou évacués. Des évacuations massives pour des raisons de sécurité. Il est important que la population y adhère, comme l'explique Mercedes Martin, porte-parole de la Guardia Civil.
8: Nous partons du principe que nous avons besoin de la collaboration des citoyens pour pouvoir faire tout ce que nous faisons. C'est très difficile, car les personnes sont très attachées à leur logement et à leurs effets personnels. Nous devons leur faire comprendre que lorsque nous les évacuons, c'est une nécessité, parce qu'il peut y avoir un danger plus grave. Ce que nous devons absolument éviter, ce sont les dommages humains. Et il est très important que les médias, qui sont nos porte-voix capables d'atteindre la population, relayent également ce message. C'est pourquoi l'information est essentielle en cas d'incendie. Il faut aussi expliquer comment évolue l'incendie pour que les gens comprennent pourquoi nous devons les faire sortir de chez eux.
0: Des propos recueillis par notre envoyée spéciale Alice Froussard. Hier, le Premier ministre espagnol a estimé que ces incendies d'une ampleur inédite sont l'expression d'une urgence climatique et qu'il ne s'agit plus d'une exception, mais de la règle dorénavant. Face à cette situation, un décret-loi va permettre d'étendre la protection des salariés et des entreprises espagnoles touchées par les incendies, une aide pour couvrir des situations qui n'étaient jusqu'à présent pas prises en compte, comme celle des évacués. En avril dernier, Donald Trump avait parlé de Benjamin Netanyahou comme d'un type très difficile. Le premier cessez-le-feu entre Washington et Téhéran avait créé un fossé entre ces deux alliés. Le premier ministre israélien avait concédé des désaccords tactiques. Aujourd'hui, les deux dirigeants se retrouvent à la Maison-Blanche. Alors que les divergences semblent dépassées, le dossier iranien sera abordé, mais aussi la mise en œuvre de l'accord cadre conclu sous l'égide des États-Unis entre Israël et le Liban, dont l'application reste difficile sur le terrain. Beyrouth condamne la poursuite des opérations israéliennes dans le sud du pays. L'État hébreu occupe un pan du territoire, affirmant vouloir neutraliser le Hezbollah pro-iranien. À des centaines de kilomètres du front, la région de Moscou a de nouveau été visée la nuit dernière par une pluie de drones. Près de 400 de ces engins télécommandés se sont abattus sur la capitale russe et ses environs, causant des dégâts sur des habitations sans faire toutefois de victimes. Kiev vise en profondeur le territoire russe avec l'objectif affiché de réduire les capacités militaires du Kremlin en ciblant des infrastructures logistiques notamment pour contrer les bombardements russes quotidiens au moment où Volodymyr Zelensky est attendu à la Maison-Blanche. Il y précédera Benjamin Netanyahou pour tenter une nouvelle fois de convaincre Donald Trump de le soutenir face à la Russie. Le président ukrainien pourrait bénéficier d'un revirement, celui de l'influenceuse Laura Loomer, qui a l'oreille de Donald Trump. Elle a changé du tout au tout sa position sur Kiev et elle est loin d'être la seule chez les MAGA. Gwendal Lavina, la base électorale du locataire de la Maison Blanche.
9: Pendant des années, l'américaine de 33 ans qui se présente comme journaliste reprend les éléments de langage du Kremlin et qualifie l'armée ukrainienne de bande de nazis. Puis c'est une épiphanie. Il y a quelques jours, Laura Loomer poste des vidéos où elle se dit sous le choc de voir à quel point elle a gobé les mensonges de la propagande russe. L'influenceuse complotiste s'exprime depuis l'Ukraine et diffuse aussi une interview du président Volodymyr Zelensky. Il était important qu'elle voie les choses telles qu'elles sont et avec ses propres yeux salue l'entourage du dirigeant. Ce revirement et celui récent d'un autre podcasteur, Tim Pool, sont loin d'être anecdotiques, tant ces figures peuvent faire et défaire l'opinion de la base MAGA de Donald Trump. Le président américain a toujours été dur avec l'Ukraine et la mort du sénateur Lindsey Graham, fervent défenseur de Kiev, faisait craindre le pire à Zelensky. Mais il pourrait bien avoir trouvé un soutien de taille en Loomer qui insiste désormais pour faire voter la loi sur le renouvellement des sanctions contre Moscou. Interrogé sur l'évolution du mouvement MAGA sur l'Ukraine, Donald Trump botte en touche, je pense qu'ils soutiennent ce que je soutiens. Gwendal Lavina, New York, RFI.
0: Volodymyr Zelensky espère notamment obtenir des missiles patriotes américains avant de pouvoir les fabriquer sur son sol. Et enfin, un puissant séisme de magnitude 7,1 a secoué le sud-ouest du Japon. L'alerte au tsunami a été levée depuis. Des bâtiments se sont effondrés. Une déflagration est signalée dans un centre commercial. Sans plus de détails pour le moment, 50 personnes ont été hospitalisées. En revanche, aucune anomalie n'a été constatée dans les centrales nucléaires de la région. Voilà, c'est la fin de ce journal. Tout de suite, 8 milliards de voisins avec vous, Emmanuel Bastide. Bonjour Emmanuel.
10: Bonjour Karine Bellicha. Prochain journal dans 50 minutes. À tout à l'heure.

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À toutes et à tous et bienvenue dans cette nouvelle expérimentation radiophonique qui nous emmène aujourd'hui à la gare aux musiques de Louviers à l'occasion des sorties de résidence qu'on appelle les pop-up parties. Voilà, mais je ne vais pas écouter, ils n'ont pas encore le micro, donc on y reviendra dans un instant. Ce soir, sur scène, deux groupes qui ont été accompagnés durant la saison 2024-2025, à savoir Glass Lane et Flying Blanket Mystery. Ce sont les deux groupes qui joueront ce soir. Et bien entendu, nous retrouverons demain pour la deuxième soirée pop-up, Jafar et Rougir. Pour radiopropulser cette émission jusqu'à vos oreilles, eh bien c'est l'ami Damien qui sera à la réalisation et à la question, bien entendu. Et cette émission vous est proposée grâce à la complicité des camarades de la gare aux musiques, Mathieu, Bert et Guillaume, bien entendu, qui nous mettent le son dans les tuyaux pour vous proposer ce soir les concerts en live. Vous l'aurez compris, on est avec vous jusqu'au bout des concerts, des lives et de la soirée.

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1: Et comme je vous le disais, nous sommes en direct, en live et en public de la Gare aux Musiques, où ce soir ce sont les concerts de sortie de résidence, ce soir de Glass Lane qui ouvrira la soirée, et de Flying Blanket Mystery. Je suis avec deux camarades de la Gare aux Musiques, à savoir Mathieu et Hébert. Bonsoir à vous messieurs.
2: Et salut.
3: Salut.
1: Alors ce soir, alors comme je le disais tout à l'heure, c'est grâce à notre complicité quand même qu'on peut proposer des lives à l'antenne des auditeurs, parce que nous on trouve ça cool d'avoir du vrai live dans les oreilles à la radio.
2: C'est plutôt pas mal.
1: Et puis l'équipement de la Gare aux Musiques permet qu'on récupère un mix tout beau tout propre à mettre dans les oreilles de nos auditeurs.
2: Ça c'est pas sûr.
1: Alors bon, on le dira à la fin.
2: Attention,
1: on le dira à la fin. Non mais on l'a essayé plein d'années quand même.
3: Est-ce qu'on a checké déjà? Est-ce que ça fonctionne?
2: Pas sûr.
1: Si, moi j'avais du son qui rentrait. Attendez, nous sommes des professionnels de la profession, nous avons checké le matériel, bien entendu.
2: Magnifique.
1: Voilà. Quand on parle de résidence, qu'est-ce qu'une résidence d'artiste? En quoi ça consiste? Parce qu'on dit ça comme si c'était naturel pour tout le monde, mais peut-être que des gens derrière le transistor se disent, mais c'est quoi donc une résidence?
3: Eh ben, c'est des groupes qui squattent un peu la gare. Ils sont un peu chez eux.
1: La façon de le dire,
2: bravo, là, c'est super.
3: Ils sont chez eux. On leur offre les clés de la gare. Et ce dont ils ont besoin de travailler, ils peuvent le travailler avec
1: nous. Ça peut être quoi, par exemple, qu'ils auraient besoin de travailler?
2: Ça peut être pas mal de choses, en fait. C'est, nous, on commence par une sorte de diagnostic un peu technique. Et puis après, ça va des techniques de scène, du son sur scène, le coaching scénique un petit peu... Peut-être de temps en temps un petit peu de DA sans trop rentrer dedans, donc de direction artistique, et puis tout ce qu'ils auraient besoin, les statuts d'intermittence.
1: C'est-à-dire l'administratif, l'enregistrement, le travail,
3: l'enregistrement aussi pour démarcher.
2: Une vue un peu 360 de ce qu'un artiste aujourd'hui lui proposait, ce dont il a besoin au moment où nous on peut intervenir en tout cas.
1: Sur, donc on le disait, 4 groupes sur la saison 2024-2025. Ça fait, alors j'ai plus le nombre d'éditions, mais ça fait très longtemps en fait que la Gare aux Musiques remplit cette mission. 20e qui commence. C'est 4 groupes chaque année qui sont accompagnés. Alors il y a eu peut-être dans les premières années des accompagnements un peu différents, mais c'est 4 groupes.
2: Oui, oui, on a essayé 6 à un moment et on est revenu à 4. Alors c'est un peu plus que 4 finalement, parce qu'on a aussi un nouveau dispositif, mais on en parlera tout à l'heure. Un peu plus longuement peut-être
1: Quand tu veux, hein, stocker le micro.
2: Mais pour le coup, il y a eu un contrat de filière avec le Trianon Transatlantique, le Calif et Tour de Chauffe, qui est le label de Chauffer dans la Noirceur à Montmartin-sur-Mer. Et du coup, on a un nouveau dispositif qui s'appelle les 4 Fantastiques, donc avec la Gare aux Musiques notamment, où on accompagne chacun un groupe, chaque structure accompagne un groupe, mais on mutualise tous nos moyens et tous nos savoir-faire, et c'est pas forcément que sur une saison. Voilà, ça va un peu plus loin que ça. Mais revenons à nos pop-up pour le coup.
1: Tu pourrais l'animer tout seul cette émission.
2: Super,
1: hein.
2: Mais vous ne voulez pas parler.
1: C'est ça. Sur les groupes là qu'on a eu cette année, comment est-ce qu'on fait 4 comment on choisit 4 groupes? Qui choisit 4 groupes? Comment ça fonctionne cette sélection? Parce que il y a beaucoup plus de groupes que ça qui postulent en fait en début d'année.
3: Il y a entre 30 et 40 groupes.
2: Oui, on était une quarantaine cette année. On a fait un premier tri purement administratif sur les dossiers un peu incomplets, etc. On essaye de rappeler les groupes, mais voilà, dès qu'on a des dossiers qui sont un peu incomplets, on les met de côté. Et puis après, il y a une Guillaume s'occupe de réunir un jury du. Alors cette année, on n'était pas nombreux, mais entre on va dire 8 et 15 personnes, voilà, qui sont. Des ex-popers, des journalistes, des gens qui bossent dans le milieu, enfin voilà, d'avoir quelque chose d'assez éclectique, pour constituer le jury qui va débattre sur les groupes, les postulants.
1: Et le but du jeu, c'est de trouver aussi à qui est-ce que vous pouvez apporter, à qui ce serait le plus bénéfique en fait. C'est pas forcément
3: pas les
1: 4, meilleurs.
3: Les 4 qui nous plaisent le plus forcément.
1: Oui, voilà, c'est ça, c'est pas forcément ce qui vous plaît le plus.
2: On met de côté l'esthétique en fait, est-ce qui nous plaît vraiment au niveau esthétique. Et là, c'est le groupe où il en est sur sa structuration en gros, et auquel on peut apporter le plus de choses sur une saison. Voilà.
1: sur cette saison et on va se concentrer sur ce soir. C'était Glasslane qui ouvrira dans très peu de temps.
3: Non, c'est Flying Blanket qui ouvre.
1: Pardon, Flying Blanket Mystery. Bah oui, en plus je l'ai dans l'ordre là. Flying Blanket Mystery qui va ouvrir la soirée et Glasslane. Ce sont de jeunes formations ou des formations assez jeunes, enfin par rapport à d'autres formations. Ils sont plutôt jeunes les musiciens. Ouais.
2: C'est des formations les plus jeunes qu'on ait eues, je pense, ici, quoi, d'ailleurs.
1: C'est ça. Ça joue, ça aussi, de se dire, au bout d'un moment, on va aussi avoir porté un regard sur, j'ai presque envie de dire, sur une nouvelle génération, sur des groupes plus jeunes. C'est dans, les critères ou dans...
2: En fait, il n'y a pas de critères d'âge, quel qu'il soit, mais effectivement, on s'est retrouvé avec des groupes comme ça parce qu'on pouvait leur apporter vraiment quelque chose.
3: C'était le moment où on pouvait leur apporter
2: des trucs, quoi. Alors, je pense qu'il va y avoir des longs moments pour ces groupes-là. Je pense à Glasslane notamment, où ça ne se passe pas forcément sur une saison, mais voilà, nous, on lance un truc, mais d'autres, surtout, vont prendre le relais peut-être, et puis ils vont peut-être revenir à la gare aussi après. Voilà, on n'est pas. Enfin, les groupes ne sont pas astreints à avoir qu'une seule participation au pop-up et ils peuvent revenir plusieurs fois de suite. Voilà. Alors on essaye de que ça soit partagé entre tout le monde, mais
1: sur la section, donc on disait là c'est Flying Blanket Mystery, Glasslane, Jaffar et Rougir, c'est des concerts qu'on aura demain. Vous avez accompagné des groupes que vous avez accompagnés aussi cette année. Est-ce que c'est pour reciter les noms, mais est-ce que finalement quand on est accompagné par une salle, alors on a eu l'occasion de croiser pas mal de groupes et on leur posera les questions aussi car on les aura en interview. Ça les fait avancer, c'est des temps de travail nécessaires pour pouvoir faire avancer un projet. Vous, pour la structure, est-ce que c'est aussi avoir du contact, parce que enfin, je sais bien qu'il y a certains groupes avec qui vous avez gardé des contacts assez proches des groupes, je pense à No Terror in the Bank qui est sélectionné sur la prochaine saison en accompagnement, déjà accompagné il y a plusieurs années,
2: oui,
1: si je dis pas de bêtises. Ça permet aussi de créer du lien aussi avec le réseau de la scène régionale.
3: Reconnu par les autres acteurs de la scène des musiques actuelles.
2: Oui, puis ça permet
3: les trois fantastiques sont venus nous chercher aussi grâce à ça.
2: Oui,
3: grâce à notre boulot, en fait. Grâce à...
2: Et puis nous, ça nous permet d'avoir un aperçu de la scène émergente aussi locale, parce que voilà, il y a pas mal de groupes qui passent chez nous, mais pas tout le monde, et du coup, ça nous permet aussi d'avoir un visu sur ce qui se passe en Normandie et sur les groupes émergents ou ceux qui ont envie de devenir, en tout cas, quoi.
1: Parce que là, on parle bien entendu des accompagnements. Tout au long de l'année, il y a des accompagnements proposés plus flash, à plus large, des masterclass, des temps spécifiques, des temps de formation également. On a eu l'occasion d'être formé au son nous-mêmes ici, quand même, à une époque. Non, mais c'est vrai, hein, ça fait partie aussi des accompagnements qui peuvent se faire. Et puis aussi une programmation également sur la saison.
2: Oui,
1: là, j'ai l'affiche sous les yeux. Il y a un partenariat blues, hein, si je dis pas de bêtises.
2: Oui, avec la traverse. Avec la traverse, tout à fait.
1: Voilà. Il y a une soirée post-punk psyché, si je dis pas de bêtises, de 5 décembre.
2: Tout à fait.
1: Je cherchais 12 ce que c'était, c'est décembre.
3: Yann est présent ce soir.
1: Ben voilà. Et. Ah bah c'est Jabberwocky Band, bien entendu, voilà, il est juste derrière le camarade. Et puis le fameux Xmas Party tous les ans. C'est aussi des petites programmations, égrenées au long de l'année, sachant qu'on a bien compris que le cœur du métier, c'était pas la programmation.
2: Non, en fait, le cœur de nos boulots, nous ici, c'est vraiment l'accompagnement et la formation, principalement. Après, la partie programmation, ça reste un peu la cerise sur le gâteau. On aimerait bien en faire un peu plus. Voilà. J'espère qu'un jour ça viendra. Mais en gros, on a 1 à 2 concerts par mois, ce qui représente entre 10 et 14 concerts par an, en gros, sur une saison. Voilà, une manière avec des esthétiques complètement. C'est super éclectique. Voilà.
3: Moi, je vous fais des bisous.
1: Oui, toi, tu parles, préparer, c'est ça, le lancement du concert.
3: Le début du
1: concert. Je garde encore 2 minutes, Bert, ouais, si ça te va.
3: Ça me va, t'en as
1: pas besoin pour démarrer.
3: Le temps que j'enlève mon vêtement.
2: Non, c'est fini, il n'a plus besoin de moi maintenant.
1: D'accord.
2: Il est complètement autonome.
1: Le temps d'enlever ta veste, mettre ta cape et
2: de super-héros.
1: T'attends. sur la saison prochaine, parce qu'on parlait de cette saison-là avec les groupes qu'on va retrouver aujourd'hui et demain sur la scène. Sur la saison prochaine, c'est Ecoloya qu'on va retrouver accompagné.
2: Oui,
1: sur la saison prochaine. No Terror in the Bang.
2: Oui.
1: Que Diable et Claire, pardon, Roignan. Ça va être l'accompagnement de l'année qui vient. Des projets ultra différents aussi.
2: Oui. Et ben écoute, on les a pas encore rencontrés. On se voit ce soir aussi, et puis on va avoir une petite partie de rencontre et diagnostic avec eux. Un truc très humain au départ, avant de monter sur du plateau, savoir où ils veulent aller vraiment et ce qu'on peut leur apporter. Et puis effectivement, après ça va aussi se passer dans la salle, sur scène. Voilà.
1: Très bien. Merci beaucoup, Bert, de nous avoir éclairé sur toutes ces questions de résidence.
2: Avec grand plaisir.
1: T'avais peut-être un truc à ajouter,
2: non,
1: d'ailleurs.
2: Non, écoute, tu reviens quand tu veux, quand vous voulez. C'est avec grand plaisir à chaque fois qu'on peut discuter de ce qu'on fait ici. Et c'est cool.
1: Et tu sais bien que ça tombe pas dans l'oreille d'un sourd. À chaque fois, on est là sur les pop-up pour partager un bon moment avec vous et avec nos auditeurs grâce à votre complicité audio. Non, vraiment, ça c'est vraiment cool, c'est très appréciable pour nous et pour les auditeurs d'avoir les lives en stéréo carrément.
2: Oui, ouais. Non, attention quand même, on a lâché le mono, quoique ce soir c'était un peu tendax. On a failli bosser en mono.
1: D'accord, on était à deux doigts d'être en mono. Et ben, vous serez en stéréo, messieurs dames.
2: Et merci JC, merci PA, et puis à plus, bon concert.
1: Eh bien, tout à fait. Justement, on va s'approcher de la scène. C'était le temps que Mathieu retire son gilet, mette sa cape, enfile son masque et se mette à la console. Ben oui, voilà, parce qu'en plus, c'est Flying Blanket Mystery que nous allons retrouver dans très, très peu de temps sur cette scène, justement. J'étais en train de chercher mes notes, mais forcément, c'est pas parce que je mets des notes que je le fais mieux. Oui, je les ai sous les yeux, mes notes. Flying Blanket Mystery à découvrir. On a eu l'occasion de les rencontrer et de les diffuser, notamment sur le tout début de saison, il me semble, à Les Mois Sonores, exactement, à Verneuil, sur Avre. Un autre bel endroit de diffusion. Mais c'est vrai, j'ai Amandine en face de nous qui rit, qui se moque et qui rit de nos précisions. Ce qui est important, on a oublié de le dire, la soirée c'est gratos. Venez donc nous rejoindre sur cette gare aux musiques. Il est encore temps pour profiter d'une belle soirée. Par contre, on vous prévient, ça se remplit, traînez pas. Voilà, ne traînez pas. Damien, je vois que tu t'es emparé du micro, tu avais peut-être quelque chose à ajouter.
0: Je peux t'indiquer que les portes s'ouvrent de la salle.
1: Les portes de la scène, de la salle.
0: Le plateau radio est situé dos à la scène et la salle qui accueille la scène. Et du coup, l'information majeure des deux dernières minutes, c'est que la porte s'ouvre. Et Ecoloya, je l'ai vu passer, il est dans le coin, on devrait avoir le plaisir de l'avoir au micro tout à l'heure, on va le solliciter. Parce que je l'ai vu passer. Bonsoir Mathieu.
1: Alors, on est
0: Mathieu à la billetterie.
1: Voilà. On est sur...

0: Guillaume, voilà. On est sur ce fameux moment que vous connaissez bien si vous suivez les pop-up. Ce petit flottement entre le moment où on a dit que c'était parti et le moment où la musique va réellement commencer. Cette espèce de moment suspendu où
1: Exactement.
0: Nous improvisons des échanges. Et là, on
1: c'est
0: est avec
1: ça,
0: Guillaume.
1: C'est le moment où le public rentre dans la salle qu'on vient juste d'ouvrir.
2: C'est qui sont déjà passés, eux?
1: Parce que j'ai des lunettes des Ray-Ban Zuckerberg, tu vois, je scanne les gens directement. Oui, nous avons des bouchons d'oreilles, effectivement, nous avons des protections auditives, c'est bon à savoir pour tous les concerts. Je vous en prie, servez-vous, nous sommes en direct. Et donc oui, on a la joie ce soir de recevoir une partie des nouveaux résidents pop-up. Et donc on a Loya qui est dans le coin avec son projet Ecoloya, ainsi que Claire Roignan aussi. Donc je pense qu'on va les avoir tout à l'heure au micro.
0: Eh bien, c'est pour notre plus grand plaisir, bien entendu. Dans un instant, Flying Blanket Mystery. Il y a un petit truc qu'on doit savoir sur Flying Blanket avant de les retrouver sur scène ou
1: alors,
0: pas?
1: Alors Blanket, ça n'a rien à voir avec la blanquette de veau.
0: Ah, je pensais, je vais leur demander si la blanquette était bonne.
1: Tu peux toujours, en sortie de scène, je pense que ça va avoir son petit effet.
0: Et, en tout cas, oui, oui. Non, c'est le tapis volant.
1: C'est ça.
0: La Flying Blanket Mystery.
1: Une petite ref à Scooby-Doo, d'ailleurs. Voilà, un des meilleurs épisodes de Scooby-Doo, le Flying Blanket Mystery.
0: Exactement. On avait l'occasion de discuter Scooby-Doo avec eux quand on était justement
1: à
0: l'émoi sonore. Non, ouais, au silo, c'est
1: oui,
0: ça.
1: À Vernay,
0: l'émoi sonore,
1: ouais,
0: à Verneuil-sur-Avre.
1: Super festival, super salle.
0: Et on avait parlé Scooby-Doo, bien entendu, avec eux parce que la tentation était trop importante. Bien entendu. On va proposer.

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0: avez chaud comme nous ou pas? Là, c'est le moment, exactement, où on vous apprend les paroles de la chanson qui suit. Histoire que vous soyez préparés, c'est pas un très très long temps mort.
1: Il n'y a pas grand chose en paroles, vous inquiétez pas.
0: La prochaine chanson s'appelle Swing Parties.
2: Du coup, faut que vous disiez Swing Parties. Ça fait un truc comme ça.

0: Eh bah c'est nickel.
1: Souvenez-vous-en bien, on fera appel à vous à un moment.
0: Ah, c'est à la toute fin de la chanson.

0: Bon là vous étiez prêts. Oh, oh c'est fini. Eh hey, on paye les droits d'auteur et tout.
1: Alors nous on paye rien normalement.
0: On s'est même pas présenté. On s'appelle Flying Blanket Mystery. On vient de Rouen. Désolé. Et on a eu le plaisir d'être accompagné toute l'année par la Gare aux Musiques. Donc, bah, attends, il n'y a pas d'applaudissements là.
1: Faites du bruit pour la Gare aux Musiques. Faites encore plus de bruit pour la Gare aux Musiques. Wouh ! C'est super, merci.
0: Et donc, on a enregistré notre nouveau disque dans ces locaux. Vous êtes assis, assis debout là où il y avait la batterie qui a été enregistrée.
1: Romain, c'était ta place là.
0: Et du coup, on va vous jouer un morceau du prochain disque. Et on va voir si ça sonne comme sur le disque ou pas. De toute façon, vous verrez ça...
1: Quand ça sortira.
0: Mais cette chanson-là, elle s'appelle Party Killer. Et elle sort dans quelques mois. Vous
1: dans
0: l'aurez,
1: un mois.
0: Dans un mois. Un petit quelques mois. Et puis, on verra, on la joue, on verra si vous avez envie de l'écouter.

La prochaine, vous la connaissez. Si vous avez écouté le tout premier EP qui est sorti l'année dernière, c'était un clip. Et ça s'appelle Horizontal.

0: une émission principe actif. Une rediff, quoi.
1: Il nous reste deux morceaux. Et oui, oui, je sais, c'est triste.
2: Mais la soirée n'est pas finie.
1: Mais la soirée n'est pas finie. Un tonnerre d'applaudissements pour Glasslight, s'il vous plaît.
2: Il reste en effet deux morceaux. Alors il est temps de se déhancher et de se bouger.
1: Si vous hésitiez à faire du pogo, là c'est maintenant, c'est le moment là. Là c'est maintenant.
3: Oh, Malon.

0: Merci.
1: Vous faites pas mal, hein.
2: Un peu tard.
0: Vous voulez prendre un moment pour remercier la gare de musique, s'il vous plaît. Mathieu au son et Mathieu aux lumières, s'il vous plaît. On voulait également remercier Bertrand, Guillaume et toute l'équipe de la gare aux musiques qui fait partie quand même à part entière de ce projet. Donc merci. Et enfin, faites du bruit pour vous, s'il vous plaît.

0: On s'appelle Flying Blanket Mystery.
1: Merci. T-shirt à vendre. Retrouve dehors. On a des manières.

0: Ouais, excuse-moi, c'est le générique de Bob l'éponge. Alors moi, je le laisse un petit peu, forcément. Voilà, non, mais je vois bien, tout le monde était pas tout à fait sur le truc. Mais le générique de Bob l'éponge, moi, je laissais, bien entendu. C'était Flying Blanket Mystery qui était sur la scène de la guerre aux musiques. Vous êtes en direct, vous êtes en live, vous êtes en public. Vous êtes bien, en fait, tout simplement. Hein. On ne pourrait rêver mieux, bien entendu. Flying Blanket Mystery qui était accompagné dans le cadre des résidences pop-up la saison 2024-2025, c'est comme ça que ça s'appelle. Et dans les sélections 2025-2026, c'est l'ami Damien qui va s'en charger dans un instant.
1: J'ai l'intention de tenir l'antenne 24 heures sur 24 jusqu'à ma mort, et puis même encore après s'il le faut.
2: Mais tu crois pas que ça pourrait peut-être finir par être légèrement monotone comme expérience pour l'auditeur ?
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4: Exactement, et moi je suis content parce que je retrouve un visage qui m'est familier, un visage que j'apprécie, une musique aussi que j'apprécie, une musique aux divers accents, avec... un mélange de culture, j'ai envie de dire, mais aussi de son et de sonorité. Bonsoir à toi, Loya. Mais est-ce que je dois dire Loya, d'ailleurs, ou est-ce que je dois dire Eko Loya ?
5: Ce soir, je suis Eko Loya.
4: Donc, Eko Loya, c'est la nouvelle version Loya depuis de nombreuses années, c'est ça, maintenant ?
5: Non, c'est l'antimatière de Loya, si on peut dire ça comme ça. Loya, c'est un homme, il vit en Normandie. C'est un professionnel de la musique. Et moi, Eko Loya, je ne suis pas tout ça. Je ne sais pas ce que je suis.
4: Tu vas venir le chercher à la gare aux musiques, peut-être d'ailleurs, ce que tu vas être.
5: Exactement. Je suis là pour chercher, je suis là pour trouver et je suis là pour partager, surtout.
4: Loya, je suis content de te croiser. Pardon, Eko Loya. Il faut que je m'habitue. Tu as été sélectionné là dans le cadre des pop-up pour l'année à venir, justement pouvoir profiter un peu du lieu, des savoir-faire de l'équipe ô combien compétente qu'on entend chaque année. Oui, on les connaît chez Principe Actif, mais il faut vraiment préciser, souligner le fait qu'ils sont extrêmement compétents. Ils savent de quoi ils parlent, les Mathieu, les Guillaume et les Bert. Qu'est-ce qui s'est passé ces derniers temps pour toi ? Parce que moi, de mémoire, tu avais fait un grand périple sur tes terres natales. Il y a longtemps que tu en es revenu, tu rebossais sur Rouen, tu travaillais à la maison. Qu'est-ce qui se passait pour toi, Eko Loya ?
5: Alors, moi, j'étais enfermé dans une boîte. Voilà, Loya, il partait en voyage, il prenait l'avion. Je sais pas ce qu'il faisait. Il allait et puis il me laissait tout seul. Et j'ai envie de changer ça. J'ai envie de
4: T'as envie de le court-circuiter ?
5: De monter mon projet et qu'il arrête de me faire chier, quoi. Voilà.
4: Qu'est-ce qui va être différent d'Eko Loya, Loya ? Parce que c'était un personnage haut en couleur et ô combien intéressant, Loya. Qu'est-ce que Eko Loya peut être différent ?
5: Ah ben Loya, lui, il prend ses machines, il a plein de machines, il branche, et il a des trucs, il a plein de
4: fils. Il a beaucoup de matériel.
5: Ouais, voilà. Et moi, non. Moi, je ne suis pas comme ça. Moi.
4: Tu n'utiliseras pas son même matériel. Tu sous-entends que tu seras en matériel plus léger ou pas forcément ?
5: Je ne sais pas. Mais j'ai envie d'être moi-même. C'est-à-dire que... j'ai envie de découvrir une autre façon de faire. Une autre façon de faire de la musique. Une autre façon de faire de la musique électronique. Parce que...
4: Si on... Ouais, ouais, tu joues un peu avec. Ouais, prends le bleu, camarade. Et ça ira mieux avec ta
5: jeunesse. Le bleu, merci. Le bleu, voilà. Ben, je suis comme ce fil, des fois, ça coupe.
4: Sauf que tu vois, Loya... Le Loya que je connaissais, de là où je suis, inspirait le respect. Parce qu'il me semblait qu'il était un autodidacte, qu'il était toujours à rechercher des sonorités, à mélanger des sonorités, à travailler avec des machines qu'il aurait presque créées lui-même. Je me demande du coup ce que peut être Ecoloya. Il peut pas être l'antithèse de Loya.
5: Ben Ecoloya, c'est un enfant qui se prend pour un adulte. C'est ça. C'est-à-dire que sur ma carte d'identité, j'ai 50 ans, mais dans ma tête, j'en ai 9. Et j'ai envie sur la scène d'avoir 9 ans. Et
4: ça va se ressentir au niveau de la musique ?
5: J'en sais rien. Et puis je m'en fiche. Mais c'est ça le projet en fait. Bon, je sais pas si on peut appeler ça un projet. Mais c'est ça aussi la réflexion, c'est que voilà, Loya il se prend pour un adulte tout le temps. Voilà, il a plein de trucs et je pense que c'est important de garder le côté enfant, toutes les personnes qu'on est, et surtout quand on est un artiste, d'être connecté à nous-mêmes, à nos racines, et puis à notre enfance, d'où l'on vient, et ça va créer où on va aller.
4: Il n'y a pas de feuille de route alors ? Ça veut dire que là on va démarrer une nouvelle histoire, on va créer une nouvelle identité, il semblerait. Ça va être sur tous les aspects, Ecoloya ?
5: J'ai envie que ça soit comme
4: ça. Parce que tu vas garder ton physique, hein. Je t'ai reconnu moi quand t'es arrivé dans la salle.
5: Évidemment que oui, je peux pas me transformer complètement. Mais j'ai envie de dire, là, la gare aux musiques, le jury, les gens, je sais pas, que j'ai envoyé un mail, ils m'ont donné la chance. Et quand je leur ai dit, moi j'ai envie de faire autrement. Moi c'est Ecoloya, j'ai envie de mettre mes machines que je fabrique moi-même sur la scène et faire de la musique électronique avec des bidouilles. Et c'est ça que je veux faire, quoi.
4: Et on dit viens, on ouvre grand la porte et on va t'accompagner.
5: Et voilà.
4: J'y sais.
0: Dans ce que j'entends, Ecoloya, j'aurais presque l'impression, et tu me dis si je me trompe, que finalement c'est la démarche plus que le résultat qui est moteur du projet, que c'est finalement une année d'expérimentation plus qu'une année de finalisation, quoi.
5: Il y a de ça. C'est-à-dire que j'ai la chance d'avoir un endroit, on peut dire un laboratoire. La gare musique va être pendant quelques semaines mon laboratoire pour essayer des choses. Et puis quand l'année prochaine, vous viendrez voir le concert résultant de ces recherches, ce sera ça. Mais tout de suite, je peux pas vous dire le résultat. Et j'ai pas envie, parce que c'est important de laisser les choses et puis de chercher, de trouver, j'en sais rien, mais vraiment de se dire ce monde il est fou, quoi. On est les animaux les plus intelligents sur la Terre et on se tire tous les jours une balle dans le pied. Et on est en train de tuer tout ce qu'il y a sur la planète. Enfin, je sais pas quoi. Mais ça va faire partie de plein de réflexions avec plein de choses différentes. Voilà. Et faisons de la musique autrement.
4: Faire de la musique autrement, à la gare aux musiques, c'est-à-dire que là tu vas pas venir avec 3 camions vannes de matériel, parce que toi t'es capable. Je vais me rappeler de ces machines que tu fabriquais toi-même et que tu créais, qui a inspiré, et je réutilise cette expression, le respect. Tu vas quand même ramener 2-3 bidouilles à toi ici quand même.
5: Oui, parce que le côté enfantin, c'est moi je me rappelle, je suis pas né ici, malheureusement, je suis né dans un endroit où j'étais un peu dans la pauvreté, et on arrive dans une période où ça va être la fin de l'année, ça va être Noël, et On n'avait pas de cadeau, nous, à Noël. On ne savait pas ce que c'était, tout ça. Donc, on fabriquait nous-mêmes nos cadeaux. On fabriquait nous-mêmes nos jouets. Et c'était un peu notre quotidien. Et le projet, c'est aussi un peu ça. C'est fabriquer aussi mon quotidien artistique. D'être au quotidien ce que je suis avec ce qu'il y a autour de moi.
4: Est-ce qu'on peut imaginer justement un apport autre que de conseils à la gare en musique, un apport sonore d'instruments ou de d'autres personnes, où Ecoloya sera, comme l'était Loya, quelqu'un qui recherche des choses en écoutant, en partageant, en prenant, en étant curieux, mais en avançant tout seul. Est-ce qu'on peut imaginer quelque chose de plus collectif ou il y aura une démarche beaucoup plus personnelle, comme l'était Loya? Tu ne sais pas non plus.
5: La démarche n'est jamais personnelle, parce que tout seul, on ne peut rien faire. On avance toujours en société, on avance toujours en famille, avec les amis, mais jamais tout seul, jamais tout seul. Et pour moi, la gare aux musiques, c'est un endroit que je connais depuis très longtemps. D'ailleurs, j'étais voir le concert et c'est pas la première fois que je suis retenu pour ce dispositif.
4: Oui, tu es déjà intervenu.
5: Et ça me fait penser à un ami qui était avec moi sur cette scène où on a fait une restitution pour un projet qui n'est plus là aujourd'hui. Ah. Et je pense à lui ce soir. Et voilà, je sais pas quoi dire parce que ça m'a un peu coupé.
4: Bien sûr, non, puis ça touche. Ça démarquant, l'accueil, vous avez déjà vu le calendrier, des dates
5: de
4: posée?
5: Non. Attends.
4: C'est tout frais, hein, la sélection.
5: C'est tout frais, la sélection, et puis Ecoloya, c'est pas les impôts, hein. On va s'appeler, on va se dire salut, ça va, ouais. On se fait un truc, je sais pas, et puis on va voir ce qui se passe. Mais j'ai envie que ça soit spontané et que les choses se passent autrement. Et puis on va faire ce qu'on peut. Mais ça va pas être un projet calibré pour.
4: Ça doit être le parfait endroit d'ailleurs pour écrire cette nouvelle histoire, la gare en musique. Comment tu la qualifierais, toi, cette structure qui l'a déjà vécue, qui la côtoie, qui la connaît?
5: Mais moi, je la qualifierais comme une maison, ouais. qui m'accueille. Voilà. Et moi, je la connais depuis très longtemps. Je l'ai côtoyée avec différents projets. Et j'ai voulu postuler avec ce projet dans cette... à la gare aux musiques, parce que je savais qu'ici il y avait une certaine forme de liberté que je me sentais capable.
4: Que tu penses ne pas pouvoir retrouver partout, peut-être?
5: Oui, je sais pas, mais Guillaume, je le connais depuis très longtemps, on a joué ensemble, là, là, là, et puis Hubert, enfin plein.
4: Notion de maison et de famille, un peu alors.
5: Voilà, et en fait. Ce projet Ecoloya, il est basé sur la proximité, sur les gens qu'on connaît. Et il faut pas aller chercher loin, quoi. J'avais envie de développer ce projet parce que ce projet, il a toujours été un projet jusqu'à l'heure. C'était...
4: dans un coin.
5: Comme on dit, avec une façon intelligente, c'est de l'action culturelle. C'est-à-dire que je travaille avec des enfants qui sont dans des écoles ou des handicapés autour du recyclage. Et je me suis dit, peut-être que cette année, on peut sortir de ça et puis faire un concert et puis faire autre chose. Et je me suis dit, vas-y, on va contacter les amis et puis on va faire autre chose.
4: Eh bien, Ecoloya, je te remercie. On a hâte de prendre des nouvelles du projet à venir. Et puis, bah, normalement, on se donne rendez-vous, je crois, dans moins d'un an pour la restitution de ce beau projet qui va venir voir le jour. Je te remercie. Je vais permettre comme ça d'enchaîner avec les artistes qui étaient sur scène il y a un
5: instant. Bravo aux artistes.
4: Ouais, voilà. T'as raison. Bravo, on peut beaucoup les féliciter.
5: Bravo.
4: Les camarades, saisissez-vous d'un micro. Je vous en prie. Merci Ecoloya. On suit la chose avec attention. Bonsoir à vous les Flying Blanket Mystery.
5: Bonsoir. Ah,
4: attends, ton micro va. Attends, voilà, on arrive.
6: Accident de bière.
4: Ah. Ça glisse. Bon, ça arrive.
7: C'est mieux comme ça.
4: Ouais. Ouais. Voilà, c'est vrai. Ça sent bon. Ouais. C'est pour les photos. La bouteille d'eau. Non, mais je t'en prie. C'est pas de moi, c'est de Guillaume. Ah. Je le cite. Ah, okay. Je t'en prie. Merci. Bon, ça va, ça y est là.
8: C'est
4: ça
8: bon.
4: Ça y est, c'est fait.
7: C'est bon, on est sorti.
4: Ouais, c'est fait. Trop bien. C'est presque un concert où il y avait quand même beaucoup de proches. Est-ce qu'il y avait plus de proches que des concerts passés ou pas forcément?
8: Plutôt quand même. Hein. Il y avait nos parents.
5: En termes
4: bah, déjà.
6: Proportionnellement.
4: Ouais.
6: Il y avait beaucoup de proches quand même.
4: Bah ouais. C'est, en fait, c'est ce que je me.
7: C'était un concert à la maison, c'est ça, c'était.
4: C'est ce que je me dis assez facilement. Parce que bah voilà, on a envie de voir les petites choses qui ont été réglées, qu'on a vues. C'est un lieu convivial qui s'y prête. Je me disais justement que bah, c'était un peu famille ou copain aussi qui venait de base, voir pour ce concert gratuit. On le rappelle, amis auditeurs, auditrices, hein, il a encore le temps de revenir et nous rejoindre pardon, à la gare musicale Louvier et de profiter des Glassman à venir. Il y avait cette notion, hein, on la ressent. Elle met une mini pression ou pas du tout c'est cool justement.
7: Bah non, c'est plutôt cool. On sait que il y a que de la bienveillance, donc les gens sont là pour kiffer, nous aussi, et trop bien.
8: C'est que du bonheur parce que quand quelqu'un crie, on le reconnaît en fait.
4: À la voix. Ouais. Parce qu'avec les lumières, normalement, vous avez un super lighter.
8: Pas à la, on voit rien, mais c'est vraiment à la voix.
4: À la voix. Sérieux, t'as reconnu des...
8: Oui, bah je reconnais ma mère.
4: Est-ce que t'as reconnu la daronne comme ils disent T'as reconnu la daronne. Ouais, t'as reconnu la daronne. Et vous aussi, les voix.
6: Ouais, moi j'ai mon père
4: le
6: qui
4: daron.
6: Est là. Ouais, j'ai le daron qui est là. Exactement. Mais oui, bah c'est bien de jouer les matchs à domicile aussi. Ça on prend confiance quoi. Alors voilà.
7: La saison de préparation.
6: Je pense que c'était une belle victoire. Voilà, ça manquait de finesse, mais on fait jamais dans la finesse nous, de toute façon. On est toujours très direct, droit au but.
4: C'était quand la dernière fois avant ce soir de rejouer sur scène que vous êtes venu ici pour prendre des conseils, faire une répète ou revoir des choses avec l'équipe de la gare musique?
7: Bah, la dernière fois, je pense que c'est moi qui suis venu tout seul pour faire écouter le disque qu'on a enregistré ici à toute l'équipe de la gare musique. Je voulais leur faire écouter
4: en primeur. En premier.
7: Ah ouais, carrément.
8: C'est eux qui ont enregistré vraiment. C'était Mathieu d'ailleurs. La table de mixage pendant une bonne partie du mix. Après, on avait aussi des amis à nous qui étaient là, mais tout le monde a participé amplement à la construction du prochain.
4: C'est un EP ou c'est un album?
8: Un EP.
4: Combien de titres?
8: 6.
4: D'accord.
6: 5 et demi. Mais j'en dis pas plus.
4: Parce qu'il y a une piste mystère ou quoi?
6: Hein?
4: Il y a une piste mystère.
6: Ah, ça vous verrez.
4: Ça sort quand officiellement?
8: L'EP en mars.
4: Oh, d'accord.
8: Mars. Mais il y a des singles qui vont sortir avant mars pour
6: le teasing.
8: Exactement.
4: Bon, il y a déjà deux clips en ligne qui on en parlait en micro tout à l'heure, qui sont sympas, des titres sympas, clips sympas. Mais maintenant, qui ont un an et demi, c'est ça.
8: C'est ça.
4: Donc les clips arriveraient potentiellement avant l'EP. Ouais.
7: Exactement.
4: Bon, c'est cool.
8: Exactement.
7: On a un clip qui sort en janvier. Et un autre qui sortira en mars avec l'EP.
6: Février, je crois.
7: Février, pardon.
4: Début
7: d'année.
6: On n'est pas un mois après, de toute façon.
4: Est-ce que c'était... non, en fait, j'ai la réponse, mais j'allais vous demander. Est-ce que c'était la première fois que vous étiez accompagné sur un dispositif? Moi, je ne vous ai pas croisé à l'Émoi Sonore et à Verneuil, mais on en a parlé en micro. C'était donc la deuxième fois, c'est ça, après le 106?
8: Oui.
4: Ouais. C'est dans quel ordre? Le 106, c'était avant?
8: Oui.
6: Ouais.
4: Là, c'était le dernier et le plus récent?
8: Oui. C'est ça.
6: Exact.
4: Ils écoutent pas trop l'équipe de la gare en musique, là, ils sont pas avec nous. vous le recommanderiez ou ouais non, c'est
6: l'équipe.
4: Ouais, c'est vraiment parce
6: l'équipe
4: que
6: de la gare en musique.
4: C'est vraiment parce que la porte était ouverte, qu'il y avait la lumière et puis que le feu était ouvert.
6: Ouais non, c'était pas super hein, franchement, non. On n'en garde pas un super souvenir.
4: Non.
6: Accueilli comme des chiens.
4: Ouais. Ça parle mal.
6: Horrible, ça parle mal.
4: Les, pour manger sandwich.
6: Le timing militaire, à 8h on commence, à 17h c'est terminé, on plie boutique.
4: Et ils vous ont jamais donné le code de la porte d'entrée?
6: Jamais. Ils ont confiance à personne. Et ils sont impitoyables, impitoyables.
4: Plus sérieusement, vous n'êtes pas vieux. C'est un vrai plus. Je veux savoir si c'est un vrai plus d'être passé par là. Et différemment, parce que vous n'avez pas forcément le même regard ou le même ressenti. Ah, il entend. Du coup, non, qu'est-ce que toi, par exemple, tu retiendrais de ce passage à la gare en musique? Et je veux pas un nom, parce que sinon, après, ils vont avoir les chevilles qui enflent. Qu'est-ce que l'apport que tu ressens, soit à titre individuel dans le cadre du groupe, ou soit pour le groupe? Subtilité.
6: Sur la gare en musique, moi je trouvais que c'était très intéressant parce que là, toute l'équipe est super cool.
4: C'est un jeune groupe,
6: cool.
4: Mine de rien. Bah ouais, non mais l'apport. Mais... Ah, l'apport, le plus.
6: Le plus de la.
4: Pour toi, le pour plus. Le groupe.
6: Axel, tu veux pas commencer?
4: Ah, tu cherches. Bah, c'est peut-être un enregistrement, non?
8: Oui,
6: ça a été l'enregistrement, oui, évidemment.
4: Mais il n'y avait pas un conseil qui t'a titillé, une remarque, un souvenir marquant?
6: Souvenir marquant?
4: Non, ils étaient très tard et on était plus
6: la batterie. Ouais. La batterie, j'ai jamais vu autant de micros sur une batterie ma vie. 15 micros, c'est quoi? C'est n'importe quoi.
8: 16.
4: Ouais. T'as eu joué sur une batterie avec 16 micros?
6: Axel a joué sur une batterie.
4: C'est la classe internationale.
8: Ouais. Il y avait des micros jusque dans le sas derrière, là, donc on avait de la room de room.
6: Mais niveau son, on a pu avoir une flexibilité assez énorme et on a pu faire un peu tout ce qu'on voulait, un peu tester tout ce qu'on voulait. C'est ça qui était très cool.
8: C'est la première fois.
6: Ce qui fait qu'à la post-production, on avait le choix, on était super confort. Puis la qualité des prises comparée au premier EP, on est à un voire deux crans au-dessus. On est un ou deux crans au-dessus sur tout, je pense.
4: Ça a un niveau, là.
8: C'est la première fois qu'on avait autant de temps pour enregistrer si peu de titres. La dernière fois, on avait enregistré 7 titres en 5 jours. Et là, on a enregistré 6 titres en 15 jours. Ah. Donc en fait, rien à voir. On a vraiment eu le temps de se poser. On était plus préparés déjà. On avait une équipe qui faisait l'enregistrement. C'était pas nous à mettre play, stop. Enfin, vraiment, tout était fait pour qu'on enregistre dans de bonnes conditions. Et tout le monde devrait avoir l'occasion un jour d'enregistrer dans des conditions comme ça pour se rendre compte qu'en fait on a le temps de faire les choses bien et souvent on oublie qu'on a le temps. Mais voilà.
4: Je reviens dans un instant sur le sujet, mais toi je veux bien toi aussi ton ressenti, camarade.
7: Bah, ouais, moi aussi ça va forcément tourner autour de l'enregistrement. Ce qui était impressionnant pour moi, c'était de passer d'un truc où tu enregistres dans le garage des parents d'Axel, où on a quoi, un logiciel gratuit sur un PC. Ouais. Pas trop de moyens, puis là t'arrives, t'es à Las Vegas, il y a des lumières partout, des micros partout, donc c'est vraiment le... Puis en fait il y avait des moyens, puis des gens qui savaient utiliser le matos, parce que nous tu devrais laisser ça...
4: C'est mieux parce que vous avez vu, moi j'ai une 48 pistes, moi je connais que les 4 premières, mais c'est mieux de maîtriser un peu son matos, et c'est un peu le cas des gars. Ouais, c'est bien.
7: Non, puis l'équipe... parce qu'il faut quand même revenir sur l'équipe, c'est des gens qui sont dans le milieu depuis un moment, donc si t'as besoin de tuyaux, tu vois, en plus toi on en parlait tout à l'heure, vous connaissez tous, t'as besoin d'un plan pour jouer à droite à gauche, tout de suite il y a le nom qui tombe, après ça se fait pas, mais il y a une facilité pour accéder à certaines scènes, certains dispositifs, donc c'est un vrai plus.
4: Parfois l'expérience elle peut être à contresens. Non. Là où je veux en venir, c'est que, tu vois, on peut tomber sur des gens, vous êtes une jeune formation, vous êtes des jeunes personnes, et tomber sur des gens expérimentés, là, fais ça comme ça, non mais moi je sais. Il me semble que c'est absolument pas leur cas. Ils restent à hauteur et avec toujours cette flamme de vouloir partager et pas donner le mauvais conseil adapté parce qu'ils savent mieux, mais pour aider. Est-ce que c'est le cas?
7: Ouais, c'est pas du tout les tontons.
4: Attends, t'as ton fil qui chatouille. Allô. Je sais, tu vas me refiler un micro, s'il te plaît? Non.
7: Non, mais ouais, c'est pas du tout des tontons dans le sens où ils t'imposent parce que c'est comme ça qu'on fait, c'est ça le rock et tout. En fait, ils nous ont laissé apporter notre vision, enfin l'idée qu'on avait du disque. Et ensuite, ils nous ont aiguillé quand même, parce que forcément... sinon ça aurait été de la merde.
6: C'est toujours bien d'avoir un peu d'aiguillage, en fait on a On a pu le voir en comparant avec l'enregistrement du premier EP où on l'a fait vraiment tout seul pour revenir un peu sur
4: du home studio.
6: Ouais, voilà. Ouais. Et alors le home studio c'est très bien, sauf que quand on a les outils, mais personne pour nous aider, pour nous guider un peu, surtout quand c'est la première fois qu'on le fait.
4: Ah, vous êtes trop fiers. Alors là, vous allez avoir un truc carré quoi.
6: On est ouais.
4: Ouais, c'est carré.
6: Ouais, carré.
4: C'est important aussi, mine de rien, pour peut-être quand même défendre et envoyer des maquettes et des petits sons de ce qu'on fait. Ce qu'on fait, c'est ça. Même si je suis persuadé que je peux pas comparer puisque je n'ai pas entendu nouveau, j'ai entendu des extraits du premier. J'imagine que c'est un peu la carte de visite quand même, ouais, ce que vous faites en son. Donc là, ça va être un peu la classe de ouais, écoutez ce qu'on fait. Ça sonne quoi.
7: C'est ça, ouais.
8: Et surtout le premier, en fait, quand on a voulu le mixer, le masteriser, on s'est rendu compte qu'il y avait pas mal de soucis de plein de, enfin, divers et variés. Et du coup, on a dû récupérer un petit peu les pistes pour que ça sonne le mieux possible. Mais c'était pas optimal, quoi. Alors que là, tout est fait pour que ce soit bien. Donc, c'est-à-dire que dès le début, on n'a pas de regrets. On a tout. Enfin, c'est-à-dire que ouais, dès le début, là, on sait que sur ce deuxième EP, on est fier à 100% du produit fini. Alors que sur l'autre, peut-être qu'on se dit « Ah, j'aurais dû faire ci, j'aurais dû faire ça ». Après, les remarques et les conseils de chacun, parce qu'on a vraiment enfoncé dedans tout seul, vraiment de manière bornée, quoi, j'ai envie de dire.
4: C'est classe.
6: C'est vrai qu'on avait peut-être un peu plus de doutes sur le premier EP, mais là, en fait, dès qu'on est arrivé, évidemment, quand tu arrives dans un enregistrement, t'es toujours un peu stressé, parce qu'il y a une... Il y a
4: une envie de bien faire déjà.
6: Il y a une envie de bien faire et il y a le temps aussi.
4: Ouais,
6: il y a le temps où tu te demandes si tu vas avoir le temps de tout faire et tout. Et en fait, je réalisais pas que 2 semaines c'était tranquille pour faire tout ce qu'on voulait. On a même pu faire peut-être plus que ce qu'on voulait faire d'ailleurs en termes de prise.
4: Il y avait un vrai mélange de saveurs de vous laisser quand même parce que c'est le. Enfin voilà, faut pas prendre votre place, c'est vous les artistes. Mais respect. C'est-à-dire que vous laissez cette flamme, cette créativité, cette envie, ce souhait, hop, et en même temps mélanger un peu à une oreille extérieure privilégiée à côté. En fait, c'est j'imagine, puisque je suis pas musicien, que c'est parfait combo d'avoir cette liberté sans être non plus trop pressé, compressé.
7: Ouais, alors c'est vrai. Maintenant, on n'a pas tant pris de conseils artistiques.
4: Ouais, bah non, il y avait les vôtres.
7: Ouais, c'est ça, on savait vraiment ce qu'on voulait. Ouais, c'est ça que je pense. Après, on a nos potes, genre Fantin qui a fait le mix, il avait ramené un micro d'harmonica. Et on a passé des voix dedans pour voir ce que ça donnait. Et ça donnait une voix un peu nasillarde qui était sympa quand
4: on l'avait gardé.
7: On l'a gardé, ouais. Il y a des petites touches à droite, à gauche comme ça, mais.
6: On l'avait gardé
7: sur Chitin Diaï.
4: Mais tu suis ou tu suis pas?
6: Oui, c'est vrai. Non mais
4: t'es dans le groupe, je te rappelle.
6: On a essayé sur plusieurs morceaux et des fois on avait gardé ou le nombre de pistes qu'on avait à la post-production, on avait que l'embarras du choix. On a même des fois on a élagué parce qu'il y avait trop. Il y avait trop, donc on était obligé de faire un peu de.
8: C'est des problèmes de riches.
6: Ouais, voilà, c'est des problèmes des problèmes de gens qui n'en ont pas, finalement.
4: Non, mais c'est carrément la cage. Je suis content pour vous. C'est arrivé très tôt, l'idée de l'enregistrement. Ça a été très vite le projet dans le cadre de la gare ou c'est carrément. C'était celui-là. Ok. Ouais.
7: On arrivait à un moment où il fallait qu'on enregistre pour continuer à vivre d'un point de vue médiatique et même artistiquement. Donc, soit on enregistrait tout seul, soit on se faisait aider et on a eu la chance que la gare nous aide.
4: Bon, bah, tout est positif là. C'est cool. Ah, vous allez bien dormir ce week-end. Le P est bien enregistré. Bon concert. Tout va bien.
7: Carrément.
4: Est-ce que quand même on va vous retrouver dans le coin dans les semaines à venir ou vous attendez la sortie pour surfer dessus?
8: On attend la sortie. Là, on se prend un petit peu de. C'était notre dernier concert de l'année, normalement.
6: Ouais.
8: S'il n'y a pas d'autres propositions d'ici là.
6: C'est avec ce soir qu'on clôture, normalement.
8: Ouais. Donc là, on avait fait pas mal de festivals cet été. On avait fait. On a pas mal joué cet été
4: en
8: Normandie principalement.
4: Eh ben, ce serait cool d'aller peut-être un peu plus loin, mais déjà aussi de bien marquer le territoire l'été prochain.
8: Exactement.
4: Là, il y a des clips à venir. Ils ont été enregistrés. Alors, ils ont déjà filmé.
7: Ouais.
8: Un sur deux.
7: On a enregistré un premier clip qui est prêt. On est en train de fignoler les vinyles parce qu'on va sortir des 10 vinyles. Ce week-end, on va brasser.
9: T'en dis trop, Hubert.
7: Il faut tout dire. J'annonce, on va brasser de la bière pour les copains.
8: De la bière flingue, l'enquête mystery.
7: Et ouais, mon pote. Et on va faire à côté.
4: Vous allez faire ça où?
7: Ah bah je te dis pas, c'est secret.
8: C'est chez l'habitant à Sotteville.
4: Chez l'habitant.
7: Et du coup, en fait, on prépare toute la stratégie de com, la stratégie de communication, et c'est un gros boulot aussi qu'on sous-estime peut-être souvent, mais du coup, on prépare tout.
8: En fait, comme on a quand même un budget hein, dans un groupe comme bien dans sûr. Toute, donc il y a plein de choses qu'on fait nous-mêmes pour des questions économiques. Donc ça passe par des pochettes, des machins. On n'est pas graphiste, on passe en partie par des graphistes, etc. Mais on vient finir nous-mêmes, donc on se découvre des nouveaux talents en fait. Même si on savait pas qu'on savait le faire, bah, on se découvre qu'on peut faire plein de choses à base de rien.
4: Bah, c'est normal quelque part. Ouais. Et puis c'est pas l'envie d'avoir la sensation d'être déjà quelque part, mais bel et bien de se sortir les doigts, dirait ma grand-mère.
8: C'est ça.
4: Les réseaux pour Flying Blanket Mystery, c'est Insta.
8: Insta principalement.
4: Ouais.
8: Facebook.
4: Et puis Facebook, et puis on cherche sur YouTube, il y a déjà des choses existantes et il y en a d'autres qui vont arriver.
6: Oui. Exactement.
4: Et bah, c'est cool. Et bah, moi, je vous félicite. En plus, vous êtes sympa.
6: Ah bah merci. Bah ouais.
4: Toi aussi, c'est important d'être sympa.
8: Oui.
4: Bah ouais, félicitations.
8: Merci à toi.
4: Et ben voilà,
7: merci.
4: Les Flying Blanket Mystery qu'on a entendu sur l'antenne. On avait la chance de retransmettre en stéréo votre live et d'échanger au micro. Merci à vous.
7: À
4: belle
7: plus.
4: Continuation.
8: Merci
4: à toi. Et
8: merci
4: continuez à vous faire plaisir parce que si vous faites plaisir, vous nous ferez plaisir. Voilà. Merci.
6: C'est un échange de bons procédés.
4: Eh, ça me va bien. J'y sais.
0: Oui, eh bien, c'est toujours pas prêt de l'autre côté. Hein.
4: Ah ouais. Tu sais quoi, si t'avais une question, on peut en reposer une. Est-ce que tu veux poser une question?
0: Bah là, il pose pour une photo déjà.
4: Ouais, il pose pour une photo. Tiens, regarde.
0: Non, mais ce qui est essentiel quand même, hein, poser pour une photo, c'est au moins aussi bien que poser une question.
4: Tu me diras où je mets le micro.
0: C'est pas pareil. J'ai bien une idée, mais ça va pas te plaire. en tout cas, nous sommes toujours en direct, en live et en public de la guerre aux musiques à l'occasion de la pop-up sortie. Première soirée,
4: oui,
0: parce qu'on aura une autre demain.
4: Ouais.
0: Exactement. Cette première soirée proposait Flying Blanket Mystery sur cette
4: Glass
0: première
4: Man.
0: Partie. Et c'est Glasslane qu'on retrouve également en deuxième.
4: Demain, s'il te plaît.
0: Non,
4: demain,
0: là, c'est Glasslane tout à l'heure, juste après notre échange, quand ils vont arriver sur scène.
4: Ouais, et demain, ce sera Jafar et Rougir.
0: Exactement, qui auront été accompagnés également.
4: Est-ce que tu as vu qu'il y avait quand même Mandris de Chacapon qui va venir faire une masterclass de basse?
0: Oui, ça j'avais vu, oui, tout à fait.
4: Est-ce que tu l'as vu?
0: Oui,
4: qu'elle allait avoir Mandris de Chacapon qui allait venir à la gare.
0: Mais j'ai poney ce jour-là, donc je ne pourrais y participer.
4: Parce que le groupe, il existe peut-être plus, mais le mec, il est vachement sympa et il fait de la bonne. Il est fort à la basse. Le mec, il est fort.
0: Tout à fait. Non, pardon, j'écoute en même temps ce qui se passait dans la salle, ça ne saurait tarder, ils sont en train de line-checker en fait pour le grand public qui est en dehors de la salle, eh bien ils branchent les instruments et ils essaient, ils vérifient, ils retrouvent leur marque, ils ont travaillé le son durant l'année à l'occasion de la résidence et du coup les marques vont être normalement assez faciles à retrouver, mais c'est ce qu'ils vont faire là, ils vont se caler et dès que ce sera prêt, ils ouvriront ensuite les portes de la grande salle pour inviter le public à rejoindre cette salle de spectacle et profiter du concert des... Ça y est...
4: Glassman.
0: Voilà, merci. Glasslane. Lane.
4: Ouais.
0: Glasslane.
4: Alors, faudra qu'on...
0: Non, mais excusez... Alors, voilà, devant moi encore, c'est toujours le même public qui se rit de nos erreurs.
4: Je peux récupérer mon information. Merci beaucoup.
0: Voilà, se rit de notre erreur.
4: En fait, j'y sais comme c'est un... Normalement, c'est Glasslane, effectivement. Voilà. Mais on posera la question. Est-ce mais que notre accent est adapté?
0: On peut le prononcer. Ouais, non, mais ça, c'est. Nous n'étant pas spécialistes de l'accent, et puis n'étant pas spécifié si on doit prendre l'accent écossais, anglais, américain ou australien, eh bien, on dira que toutes les façons sont acceptées.
4: Ouais, c'est vrai. Parce qu'un écossais ne le dirait pas de la même manière qu'un habitant du Texas.
0: Non, ni même qu'un lovérien.
4: Ouais.
0: Même s'ils ont un autre accent, les lovériens.
4: On a découvert aussi
0: les habitants de Louviers.
4: On a aussi découvert Ecoloya. Par contre, j'y sais, il faudra qu'on se fasse aider hein, pour voilà,
0: la prononciation.
4: Saisir, discuter et essayer d'intercepter Claire Roignan, qui elle aussi a été sélectionnée dans le cadre du festival. Je vais l'intercepter. Le son part, je crois.
0: Je ne suis pas certain parce que les portes sont fermées.
4: Bah alors, c'est
0: en fait,
4: pas
0: généralement,
4: normal.
0: On attend que les gens rentrent. Allez, avec ses doigts, Guillaume nous fait des signes incompréhensibles. Nous allons donc en conclure que, au bout d'un moment, ça arrivera. Et il est confiant. Et ben voilà, ça nous fait plaisir. Nous sommes toujours en direct, en live et en public de la guerre en musique. Il se passe ce petit moment si précieux qui est celui du flottement.
4: Où nous c'est un entre-deux.
0: Mais oui, c'est ça.
4: C'est un entre-deux, c'est bien. J'y sais, parce que s'il n'y a pas d'entre-deux, il n'y a pas de moment. C'est vrai. Entre deux moments, il y a un entre-deux. Et là, c'est vrai qu'on a vécu un moment sympathique de scène avec un groupe sympa qui joue bien, qui a été accompagné toute l'année. Ils vont en avoir un second et on dévoile quand même les noms des gens et des groupes qui sont sélectionnés pour l'année à venir. Et on en a déjà même eu un au micro. C'est quand même un peu la classe pour nos auditeurs.
0: C'est l'ultra classe.
4: Vous,
0: ils ne pouvaient pas rêver mieux.
4: On vous met bien. Voilà. Ecoloya, on l'a eu. Clairvoyant, on devrait la saisir au vol. Et puis, normalement, si tout se passe bien, on devrait avoir les Glass Lane au sortir de leur set. De leur concert de fin de résidence.
0: Tout à fait, c'est ce qui est exactement prévu à nos micros. Pour vous, auditeurs, dans la voiture, dans le sang, vous êtes en train de vous dire « c'est long ». Oui, c'est long, mais c'est bon. Ça va arriver, ça va être chouette.
4: Ça rime aussi,
0: des concerts c'est joli. En radio, non, des concerts en radio, en live, c'est quand même comme ça qu'on découvre des choses. À titre personnel, ma culture musicale, c'était sur la radio le soir en montant dans la chambre et on attrapait des concerts.
4: Et puis un jour, si les Flying Blockhead Mysteries jouent à Glastonbury, eh ben vous pourrez dire que vous les avez entendus à Louviers et à Évreux. Qu'est-ce qu'il y a? Voilà, et ça aurait été grâce à Principe Actif et à la guerre en musique. Et si un jour Glass Lane y joue, je sais pas où, moi, dans un concert de déglingo, eh ben vous pourrez dire aussi que vous les avez entendus sur Principe Actif. Voilà. Et Koloya, qui a fait déjà 1000 choses, mais qui est un nouveau personnage, eh ben vous pourrez dire aussi que vous l'avez entendu sur l'antenne de Principe Actif. Voilà. C'est quand même pas mal. Bref, vous l'avez entendu, on est dépendant d'eux, de leur lancement, et ce sont des artistes, qu'ils soient jeunes ou non, à un moment donné, c'est normal, ils se font attendre, parce qu'il faut comme ça titiller la curiosité, titiller l'intérêt qu'on va leur porter, aussi bien vous auditeurs, mais aussi le public qui est quasiment full ce soir, parce qu'il y a une jauge qui est quasiment pleine de la gare en musique. Qui va être là à observer, découvrir. Il y a des proches, forcément, qui sont déjà présents, mais il y a aussi des curieuses et des curieux qui viennent voir ce qu'est la relève, peut-être, de la musique musique.
0: Oh, on ne serait pas la première. Hein.
4: Contemporaine.
0: Rassurons-nous.
4: Merci. Et du coin. Est-ce qu'on entend quelque chose?
0: Non, alors c'est ce que j'ai te proposé, c'était d'aller tendre une oreille indiscrète sur ce qu'est un line check, comment ça se met en route.
4: Ouais.
0: Sauf que là, à ce moment-là, je crois qu'ils ont fini le line check. Du coup, les portes devraient s'ouvrir parce qu'il ne se passe rien sur la piste. Non, voilà, ils ont remis la musique d'accueil. Donc les portes vont s'ouvrir dans un instant.
4: Bah, et écoute, le public... tu laisses le line check. C'est original public. Pour
0: bah
4: nos
0: non,
4: auditeurs.
0: Parce qu'ils disent des trucs et ils sont pas censés être diffusés. Ils se parlent aussi.
4: Ah, ils se parlent.
0: Ouais.
4: Mais ils disent pas de gros mots.
0: Bah, ça, on peut
4: mais
0: pas
4: c'est marrant, c'est les coulisses. On leur propose les coulisses d'un concert.
0: On leur propose l'espionnage, là. On leur propose l'espionnage.
4: Oh, moi, j'aime bien. Moi, tu vois, tu m'aurais proposé d'écouter en tant qu'auditeur un line check

0: des concerts, d'un concert de Glasslane, j'aurais dit je valide tout de suite.
1: Oui, mais on aurait dû les prévenir avant, ça aurait permis quand même à Mathieu qu'il mette un vrai t-shirt au
0: mais
1: moins pour
0: je
1: les
0: je te rappelle qu'on est issu des radios pirates, j'y sais. S'il n'y avait pas eu de radio pirate, on ne serait pas là. Bon, ils vont jouer ou pas? Vous ne pouvez pas faire du bruit là?
1: Alors, c'est les portes se sont ouvertes, le public enflammé rentre dans la salle. Je vais pas vous le commenter comme un événement sportif.
0: Ils ont failli démonter
1: la porte. Bien entendu, ben, c'est qu'en fait, ils attendaient. C'est en train de rentrer en salle, c'est-à-dire que dans un instant, nous allons pouvoir assister au concert de Glasslane.
0: Alors, je crois que le groupe va faire pipi un par un avant.
1: Voilà.
0: Ouais, ouais, vous allez, on va dire la vérité.
1: Voilà.
0: Ils ont bu beaucoup d'eau pour s'hydrater, pour être à l'aise sur scène, et ils ont besoin d'évacuer la chose. Voilà, voilà, on va dire les choses, on est les yeux hein, pour nos auditeurs. Enchanté Claire. Enchanté Claire. Claire, bah viens deux secondes avec nous. Alors. Et du coup, si tu veux bien, on reparlera tout à l'heure. Bonjour Claire.
2: Bonjour.
0: C'est pas facile à dire Claire Roignan. J'ai eu du mal.
2: Ah ouais,
0: ouais.
2: Ah, je savais qu'il fallait que je change de nom.
0: Non,
2: mais c'est pas
0: stylé,
2: si facile.
0: Parce qu'après, quand on l'a. Salut Claire,
2: parfait.
0: Toi tu fais partie
2: on
0: aussi des lauréates du dispositif. Ecoloya l'a déjà vécu, l'a déjà pratiqué. Est-ce que toi, à titre individuel ou dans une formation, tu l'as déjà vécu aussi par le passé?
2: J'ai déjà été accompagnée, ouais. C'était pas ici. Et ce que j'avais besoin de travailler à cette époque n'est pas la même chose non plus.
0: D'accord. Là il y a un. Il y a quelque chose... Toi, tu vas être sur quoi? Parce que là, on entendait les Flying qui étaient sur l'idée d'un enregistrement.
2: Ouais.
0: Et Koloya, il veut écrire une nouvelle page. Toi, Claire, tu es sur l'envie de créer quelque chose de nouveau, d'asseoir quelque chose d'existant que tu vas affiner ou de développer quelque chose déjà d'établi.
2: D'affirmer quelque chose d'existant,
0: ouais.
2: Et d'upgrader un petit peu ce qui a déjà été fait avec des nouvelles choses, parce que ça fait un petit moment que ça fait un an que j'ai sorti un EP et j'ai vraiment ce besoin de me reconcentrer pour recréer des choses et cet accompagnement arrive.
0: On m'a dit que c'est un peu...

nous avons perdu la liaison, c'est ça, c'est une friteuse, c'est une bouilloire, c'est aller savoir le téléphone d'un des régisseurs, c'est un faux contact, quelqu'un qui a mis les doigts dans la prise, allez savoir. En tout cas, nous avons eu une interruption momentanée d'électricité, ce qui amène forcément à une interruption momentanée de programmation de notre extérieur. Nous sommes toujours en direct, en live et en public de la Gare aux Musiques à l'occasion des sorties de résidence, les concerts de fin de résidence. Et sur cette scène, sans plus attendre, nous vous proposons de retrouver Glass Lane qui faisait partie de la sélection 2024-2025. Et rassurez-vous, vous n'avez perdu que le tout premier morceau.

rendez-vous, on est de la scène. Ce morceau-là, il s'appelle Broken.

0: Merci.
1: Je sais pas, je me suis fait un cruciforme.

Compris ? On s'appelle Glasslane. On vient de Rouen. À la basse Gabin. À la batterie Milan. À la guitare Lolo. Ça s'appelle un skit before, foutez-moi un putain de bordel!

0: Merci Louvier.
1: Moi, oh, je suis bien désaccordé, les gars.
2: 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Une rediff, quoi.
1: Toujours pas. Bon, alors, les gars, aujourd'hui, c'est la release party. La pop-up party, mais la release party aussi. De notre EP Speed Up and Return. Volume 1, je suis désolé, je bégaye, hein, mais c'est beaucoup d'énergie tout ça, vous comprenez. On tient à remercier la Garo Musique qui nous a accompagnés pendant un an, qui nous a permis d'enregistrer cette EP. Un Oven Colonne pour le mixage. Nicolas Cailleux pour le mastering. Et allez l'écouter sur les plateformes, c'est dispo partout. Suivez-nous sur le réseau si vous le faites pas déjà. Ça s'appelle Mélatonine.

ça s'appelle Inside les gars. Gros moche, gros moche.

gars, on arrive bientôt à la fin. Et vous en voulez une dernière ou pas? Ouais, mais si vous en voulez une dernière, je veux un truc. Je veux que ça moche de partout. Je veux que cette salle soit retournée. T'en comble. Eh, préparez-vous à vous foutre sur la gueule, les gars. Tous ceux qui sont là, là, tous ceux qui sont là. Bisous, c'était Glass Lane.

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0: le concert vient de s'achever.
1: Ouais, c'est ça, Glass Lane, qui était sur cette scène de la gare aux musiques. Oui, oui, ça arrive, mon brave monsieur. Glass Lane, qui était sur la scène de la gare aux musiques, groupe qui était en résidence sur la saison 2024-2025. Et qui vient de finir
0: Claire,
1: sur cette.
0: Claire, allez, reviens là, s'il te plaît. Allez, je t'embête.
1: La fais pas asseoir ici, c'est tout trempé.
0: Ah oui, alors faut pas que tu t'assoies là, c'est trempé. T'assois pas là, ah c'est pas une bonne idée. Tiens, merci.
1: Voilà.
0: Tiens Claire, voilà.
1: Voilà, c'était l'interview qui avait commencé juste avant l'interruption de
0: Claire,
1: nos programmes.
0: Tu es une artiste que je ne connais pas, que je respecte et que je suis sûr que je vais apprécier. Par contre, tu m'en veux pas, on avait speedé les garçons pour qu'ils viennent vite en plateau. Donc si on finit pas notre échange, je te garde au chaud, je te souhaite pour qu'on te connaisse mieux sur notre antenne. Claire Oignon, on avait commencé un échange tout à l'heure, il s'est passé un truc de fou et du coup ça a cuté le... Ouais. Bon ça va, t'as profité un peu du concert, t'es
2: bien
0: classe
2: sûr,
0: toi,
2: bien
0: c'est
2: sûr.
0: Cool.
2: Moi je vais voir tout le monde moi.
0: C'est quelque chose que tu fais naturellement d'aller voir des concerts, de bouger, de...
2: Ouais.
0: Parce que quand on est sur sa musique focus, des fois on n'est pas toujours curieux de ce qui se fait,
2: C'est vrai que je vais moins voir de concerts qu'avant, mais je vais voir des concerts très différents. J'aime beaucoup le hardcore, j'aime beaucoup... pourtant je fais de la pop urbaine, donc c'est très différent. Mais j'aime beaucoup aller voir ce que font les autres.
0: D'accord, cool. Ça peut faire réfléchir un concert impactant, une belle performance scénique.
2: Ouais, je pense que même dans le hardcore, moi je sais que dans mon style, je fais de la pop urbaine et sur scène, je suis habillée parfois sur des codes... très hardcore et en fait j'aime bien le décalage, je trouve ça très très intéressant.
0: C'est cool, ça veut dire qu'il peut avoir plusieurs personnages en un alors.
2: Ouais,
0: ou sur un
2: musique,
0: concert de Claire Oignon on peut voyager.
2: Ouais, je pense que potentiellement les personnes peuvent se reconnaître dans différentes choses, soit la musique, soit le style ou ce qui est dit.
0: C'était un hasard, la sélection là pour les pop-up, c'était souhaité, c'était j'envoie, on verra, si ça mort ou pas.
2: C'est toujours j'envoie, on verra.
0: Ouais.
2: Il y a tellement d'artistes dans le coin et il y a tellement de bons artistes que c'est souvent j'envoie, on verra et j'ai eu de la chance parmi tant d'autres.
0: Toi, tu as un objectif précis, on l'évoquait tout à l'heure, c'était d'asseoir quelque chose, d'aller plus loin dans quelque chose déjà d'existant. Il y a déjà des pistes. C'est sonore, c'est visuel, c'est... ou c'est un peu tout, plusieurs choses.
2: Il y a déjà plein de choses sonores, il y a plein de choses visuelles. Je viens aussi d'un métier qui est graphique, donc j'attache une très grande importance aussi au visuel. Et j'ai des personnes qui m'accompagnent qui sont dans le visuel aussi. Donc on essaie
0: d'aller plus loin, par exemple, sur ces aspects-là.
2: C'est d'aller plus loin dans la musique, de m'entourer de personnes. Au début, on fait un peu tout seul et c'est de léguer à des personnes plus compétentes ce que je fais toute seule. Et ce que quand on fait tout seul, on fait qu'à 10% alors que les gens qui savent faire font à 100%.
0: Toi-même, tu joues d'un ou de plusieurs instruments, Claire ? C'est guitare, ton...
2: Moi, je joue du piano. Je compose avec du piano. Mais en fait, sur scène, je ne fais pas d'instrument de musique à part la voix. Je suis accompagnée de la belle Déborah Dupont, qui est pianiste, qui chante aussi un petit peu, qui fait des chœurs. Mais je me consacre au chant et c'est tout.
0: Bah, c'est déjà beaucoup, hein. Attention, je ne réduis pas cette idée-là. Texte compo, texte en français.
2: En français, ouais. Ouais.
0: Alors que t'as peut-être pas toujours fait ça dans
2: J'ai
0: tes
2: pas
0: histoires passées.
2: Fait ça,
0: c'est
2: non.
0: une première.
2: C'est
0: cette
2: une
0: version-là
2: première.
0: De toi artistique.
2: Ouais. Ouais. Ouais, ouais. C'est une première. Avant, j'étais dans un groupe de blues rock qui tournait pas mal dans le coin. Et j'écrivais en anglais puisque j'ai habité un peu en Angleterre, donc j'écrivais en anglais, les gars composaient et maintenant c'est du français. Ouais ça s'est créé pendant le Covid, hein, donc
0: okay.
2: Ça fait quelques années.
0: C'est presque naturellement ou parce que tout le monde, enfin moi je chante pas, Claire, j'ai le respect, je suis plus un curieux. On manipule pas la langue de la même manière. Si je parle anglais, bien sûr, je me fais charrier, mais si j'ai des notions. C'est pas la même approche de la langue. On ne joue pas de la même manière. enfin tout le monde s'accorde à le dire, tu vois, donc à un moment donné je me dis que c'est le cas, tu vois.
2: C'est beaucoup plus compliqué, je trouve, pour moi en tout cas, d'écrire en français, parce ouais. que j'ai un regard très je juge beaucoup plus, donc je suis plus jugeante sur moi-même, alors qu'en anglais je suis beaucoup plus ça m'a l'air, en tout cas pour moi personnellement, c'est plus facile d'écrire en anglais. Ouais. En français.
0: L'interprétation. Tu vois pas de différence. On met la voix, on met des intonations.
2: De
0: ouais. Ça. Là, y a pas de différence. C'est bel et bien sur l'écriture.
2: C'est plus sur l'écriture. Ouais. Dans l'interprétation, c'est plus de soi. Enfin, avec soi-même, quoi. Après, peut-être que la distance que met l'anglais aide à interpréter plus profondément. Mais en tout cas, moi, je trouve ça plus compliqué dans l'écriture.
0: Et alors avant, tu étais dans une formation, tu écrivais en anglais. Là, c'est un projet un peu plus personnel de ce que je crois comprendre. Est-ce que du coup, dans l'écriture, on y met des choses plus personnelles ?
2: Alors, ça a commencé plus personnel. Bien sûr, il y a des choses très personnelles, mais j'observe beaucoup les gens. J'aime beaucoup prendre, par exemple, le bus. J'adore regarder les gens. Je gravite dans des milieux très, très différents. Le hardcore, le rap, la politique, et en fait j'aime prendre plein de choses de ces milieux-là pour écrire, et ça me nourrit énormément.
0: Il y a un sujet en particulier qui te touche, ou une famille, ou que tu évoques régulièrement dans tes textes? Est-ce qu'il y a quand même un cœur de, comment dire, d'envie dans l'écriture de Claire Roignon? Est-ce qu'il y a un sujet qui ressort plus qu'un autre, ou une famille de sujets?
2: Ouais. Claire Roignon, elle est surtout connue localement parce qu'elle fait des sujets très engagés contre les violences faites aux femmes.
0: Ouais.
2: Mais j'essaie aussi de toucher d'autres sujets. J'aime beaucoup tout ce qui est social, les mauvais côtés des gens, parce que ça me questionne beaucoup. C'est-à-dire que pourquoi les gens font des choses mauvaises?
0: Mais pourquoi?
2: Mais
0: Claire,
2: c'est une
0: dis-moi.
2: Question.
0: Parce que t'écris là-dessus. Peut-être que tu
2: en sais
0: un peu plus. Aide-nous. Comment on peut les aider?
2: Mais les gens alors, qui... J'écris dessus, mais je n'ai pas répondu à la question.
0: Bon.
2: Je pose ces questions-là, mais en fait, les choses que je ne comprends pas me fascinent énormément. Ouais. Et donc, j'écris.
0: Elle te stimule, du coup.
2: Exactement. Ouais. Ah ouais.
0: Alors, bon, on va arrêter deux secondes la chanson. Moi, je crois pas qu'il y a de personnes totalement méchantes et de personnes totalement gentilles. Tu sais, enfin, je sais pas, pour faire court, je suis pas blanc ou noir, je me dis pas ces choses-là. Et pourquoi on deviendrait un peu méchant? Pourquoi on le serait?
2: Ben, moi, je pense pareil. Je pense qu'on est foncièrement gentil et un peu vierge de toute idée malsainte et perverse. Et qu'en grandissant,
0: on
2: peut-être...
0: se fait emmener.
2: Comment?
0: Pardon. Non, je te coupe. Je disais, on se fait emmener.
2: Ben, peut-être ce à quoi on aspire.
0: Les exemples?
2: Ouais, les personnes qu'on prend en exemple, alors c'est pareil, ces personnes qu'on prend en exemple ont suivi un chemin qui les a emmenées par là, mais peut-être par des croyances, pour arriver à un endroit où on se dit qu'il faut être comme ça ou comme ci, et que ça va nous aider, et je pense que c'est ça qui nous fait dévier peut-être.
0: Eh ben, on reprend la discussion dans deux minutes, j'ai une super... Hey, t'as le temps de réfléchir, je veux un exemple de choses méchantes pour Claire Roignon. Qui est pas cool et qui peut susciter l'envie d'un texte.
2: Ah, j'en ai,
0: tu vas
2: j'en
0: nous sortir.
2: Ai.
0: Bah, je me doute. On y revient. S'il vous plaît, les Glasslade, allez, on vous prend au micro. Est-ce que. Ah, bah non, mais ils sont en train de faire des casses. Merci beaucoup, Claire. Je veux. Oui, c'est vous. Installez-vous, les copains. Arrête. Ouais, ça va être un peu mouillé, mon Clarence. Regarde. Je t'évite les fesses mouillées.
3: Ah non, voilà. Qui s'est pissé dessus, là?
0: Non, je crois qu'il y a eu de la boisson qui s'est un peu déversée. Prenez un micro, les copains. Non, je te jure, j'étais à côté. Et tu noteras, c'est pas très radiophonique, ce n'est pas odorant.
3: C'est vrai.
0: Voilà, je tiens à préciser. On est bien, JC? Je fais les micros, je te libère. Tiens, camarade.
4: 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Une rediff, quoi.
1: Et ben voilà, on va faire ça. Ça, c'est les changements, ouais. Comme dans le sport, on fait des changements. Glasslane, qui était il y a quelques instants sur cette scène de la gare aux musiques, à l'occasion de la sortie de l'année de résidence. Bonsoir à vous. Déjà, comment ça s'est passé sur cette scène, que vous connaissez par cœur, en fait?
4: Bah, ça s'est bien passé globalement.
5: Très bien passé.
4: Franchement, c'était cool. Bah, c'était comme à la maison, quoi. Donc, forcément.
1: Ça fait un petit moment que vous travaillez sur cette scène, j'imagine.
4: Ouais.
1: Cette résidence à la Gare aux Musiques, à quoi a-t-elle été dédiée comme travail? Qu'est-ce que vous avez, sur quelles options de travail vous avez été?
5: Ah, on s'est plutôt axé sur l'enregistrement. C'est surtout ça qu'on a voulu bosser.
4: Ouais, on a fait surtout de l'enregistrement et aussi pas mal de répètes de scènes.
5: Ouais, carrément.
4: Parce que c'est vachement différent de se retrouver sur une scène comme ça, une vraie scène avec des vraies conditions, par rapport à un bar ou à certains festivals où t'as tellement pas le temps que t'es sur une grande scène, mais ça va vite, faut faire un quart d'heure de line check et hop, tu vois. Donc là, ça nous a vachement appris à être pro, quoi. Enfin, là-dessus en tout cas.
1: Tu évoquais les bars, l'avantage c'est que la proximité peut permettre le flou, l'énergie peut remplacer la précision. Là aujourd'hui sur une scène, non mais c'est vrai, hein,
4: c'est totalement vrai.
1: C'est tout à fait ça sur le truc. Sur une scène comme ça, il y a quasi l'obligation de se mettre au plus carré, quoi, quand même. Du coup, toute la préparation est nécessaire.
4: En fait, en termes de prestance, déjà, tu vois, t'es sur une scène, t'as les gens qui sont en dessous de toi, tu les regardes, tu fais waouh, déjà je suis au-dessus de tout le monde, et en plus, enfin, je sais pas, enfin, il y a un truc de t'as pas le droit à l'erreur, quoi. Alors que au bar, ouais, ça fait vachement différent. Ouais, enfin voilà, quoi, c'est hyper différent, quoi. Ça nous a appris tout ça, quoi.
1: Le travail d'enregistrement que vous avez fait, vous aviez déjà de l'enregistrement des choses qui avaient déjà été faites, type EP, type morceaux déjà maquettés, ou comment, dans quelles conditions ça s'était fait?
6: Le groupe avait déjà enregistré un premier EP avec l'ancien bassiste. Moi, je suis arrivé en cours de route. Et donc, le premier EP était disponible sur les plateformes, mais je crois qu'il a été retiré, si je dis pas de bêtises. Et donc, premier EP qui va sortir donc, avec moi dedans. Donc, le deuxième EP, entre guillemets, du groupe, mais le premier vrai EP qui va rester sur les plateformes, qui va sortir en CD, qui est disponible à partir d'aujourd'hui sur les plateformes. Donc, il a été enregistré ici, à la Gare aux Musiques. Avec moi à la basse et tout le groupe ici présent.
1: La différence entre le premier EP et celui-ci en termes de technique d'enregistrement, en termes d'apprentissage aussi, parce que mine de rien, quand on enregistre, on apprend.
7: Pour le coup, là, c'était vraiment deux philosophies complètement différentes. Le premier EP, c'était vraiment une démo, on était vraiment tous en live.
4: Ouais, on jouait en live.
1: Et enregistrement live.
7: Donc voilà.
4: Comme en concert, quoi. Ouais.
7: Exactement, comme en concert. Et là, on a voulu un peu plus se pencher vers du piste par piste. Ça permet d'avoir un son qui nous convient un peu plus. Même si ça retire en quelque sorte un peu l'authenticité du live, mais ça permet de mieux retranscrire ce qu'on veut retransmettre en musique.
6: On pourra toujours faire un live session après, de toute façon.
1: Ouais. Sachant que de toute façon, une écoute à la maison, parce que c'est ça un EP, hein, c'est une écoute à la maison ou dans la voiture, c'est-à-dire une écoute, j'allais dire assis, hein, généralement, par rapport à une écoute debout dans l'énergie d'un live, c'est pas la même chose. Et à mon sens, hein, et je sais pas ce que vous en pensez, mais pour moi, on doit pas retrouver la même chose dans une version enregistrée qu'on écoute dans le salon qu'une version live. C'est tout l'intérêt d'aller voir des concerts en live.
4: En fait, si tu vois exactement la même chose sur scène que ce que t'écoutes sur le disque, à la fois c'est plaisant parce que du coup t'es sûr de pas te tromper.
5: Tu connais,
4: parce qu'il y a des fois où tu vas voir un groupe sur le disque, c'est super, et en live c'est de la merde, mais en même temps
1: des fois c'est l'inverse, hein.
4: Ouais, c'est
5: des
4: ça
5: fois, c'est vrai, c'est vrai que des fois,
4: écoute je sais pas, je visais personne, mais c'est vrai que du coup c'est vraiment une expérience différente, et nous là on a vraiment voulu axer le truc sur en fait le fait que les gens écoutent le morceau et se disent ça c'est cool à écouter, plutôt que ah c'est cool à aller voir en concert, quoi. C'était tout l'objectif de la première démo, qui va être retirée parce que elle a fini son bout de chemin.
1: Elle a fait sa vie, là vous en étiez, elle a fini sa vie cette démo. Et vive la nouvelle démo, quoi.
4: Exactement. Enfin, là,
1: la nouvelle démo, le nouvel EP.
4: Ouais.
1: Sur ce qui est important aussi, pour bah, alors les auditeurs qui ne nous voient pas, vous êtes relativement jeunes, tout de même.
4: Ouais.
1: Sur l'enregistrement de cette EP, c'est aussi le regard, j'imagine, des professionnels de la gare aux musiques qui peut être intéressant. Ils ont vu passer tout un tas de groupes. On va être sur cette année sur la 20e année d'accompagnement en pop-up. Mine de rien, ça fait un paquet de groupes qui sont passés quand même tout au long de ces années. Il y a une expertise, une expérience. Sans aller jusqu'au conseil artistique, il y a quand même une vision globale des professionnels. Ça vous a servi, ça aussi? Vous avez le droit de me dire non, hein. C'est une vraie question que je me pose. Est-ce que finalement, l'apport des professionnels que sont Ber, Mathieu, Guillaume, apporte quelque chose, vous a apporté quelque chose?
6: Alors moi, ah, oui. Clairement, parce que bah, je suis assez nouveau dans le monde de la musique.
4: Et puis t'es jeune aussi.
6: Et je suis très jeune, j'ai que 17 ans pour l'instant. Et franchement, un regard extérieur de professionnel, de quelqu'un qui a un peu grandi dans le monde de la musique, qui a... J'ai pas les mots.
1: non, mais c'est le regard...
6: Qui a enregistré beaucoup de groupes, qui a fait passer beaucoup de groupes. C'est vrai que d'avoir son regard, d'avoir ses conseils, ça aide vraiment à enregistrer, à jouer, à progresser.
4: En fait, c'est presque le travail de producteur, quoi. Tu vois, tu payes pas un producteur à faire, 6000 balles, à rester dans un canapé, à te dire quoi faire. Mais par contre, le mec, enfin, tu vois, pour le coup, il connaît son boulot et il sait ce qui sonne pas et tout. Et franchement, c'était tellement aidant de l'avoir sur le tas, quoi.
1: Justement, en parlant de ce qui sonne, une énergie débordante, des relents grunge et des rythmes ultra soutenus. On s'attendrait pas à vous voir vous sur scène. On serait peut-être presque dans les années 80 ou 90 sur certaines façons d'aborder la musique, ou alors on s'attendrait à ce que ce soit des vieux. Vous voyez ce que je veux dire, ça ressemblerait, on se le disait tout à l'heure dehors avec un camarade, on disait c'est marrant, on a l'impression de replonger dans ce qu'on écoutait nous, et nous on est un peu plus de 20 ans.
4: En fait le truc...
1: Arrêtez de rire, c'est bon là.
4: Non mais en vrai le truc c'est que nous en fait on a grandi avec beaucoup de rock autour de nous, et de grunge et de metal et de hardcore et tout ça, et en fait c'est que des trucs qui nous ont bercé toute notre enfance, et du coup c'est marrant mais on n'est pas les seuls dans notre génération, il y a plein de gens qui se retrouvent dans ce genre de musique parce qu'ils ont grandi avec papa qui mettait dans la voiture Nevermind, tu vois, et du coup en fait c'est juste un peu le réflexe, tu vois, tu te dis ah j'aime bien le rock, j'ai envie de faire un groupe, en fait qu'est-ce que je vais faire ça, tu vois, du coup nous forcément comme on arrive après toute la création de tout ça, on a plein d'influences qui viennent se mêler à tout ça, tu vois, on n'est pas un groupe de pur grunge mais en même temps il y a une grosse base grunge, ça c'est clair, quoi. Et punk.
1: Et oui, alors il y a tout ça. En fait, on sent bien qu'il y a un mélange, mais un mélange dans la même époque. J'ai presque envie de dire. Tu vois ce que je veux dire?
4: Exactement.

0: il y a un mélange d'influences, mais quand même de la même époque.
1: Bah, ce qu'on a envie de faire, c'est faire sonner la musique comme c'est le mieux, et ça sonnait mieux en 1990 qu'en 2025.
0: Non, ça peut être une histoire de point de vue aussi. Ouais, ça peut être une histoire de point de vue.
1: Bien sûr, mais je parle de mon point de vue. Mais
0: ouais, ouais, cas, non, mais c'est comme ça qu'on a envie de le jouer.
1: Tu vois, notre EP, ouais, on l'a sorti. Le mix, il fait très, très garage, très brut. Et en fait, je trouve ça vachement plus agréable à écouter que quelque chose qui est hyper fait. Enfin, comme tu vois, moi j'adore Drug Church par exemple, mais Drug Church, leurs albums, c'est de la pop. Dans la production, il y a des samples de partout. C'est
0: des trucs presque brillants, quoi. Enfin, brillants,
1: ouais, c'est trop gentil. Senti, presque, c'est trop, ouais, gentil. On se croirait dans les années 70 où quand tu disais quand tu faisais I Can't Get No Satisfaction, c'était un truc à censurer, tu vois. Enfin, genre, c'est un retour en arrière. Du coup, nous, en fait, on fait un truc hyper garage pour que justement ce soit une réaction à tout ça, quoi.
0: Sur le travail du groupe, sur les moments de création, comment ça fonctionne la création?
2: Bah, on va dire que je pose les bases, mais après, j'ai Clarence qui m'accompagne quand même à la création. Et puis, on a la chance d'avoir un excellent batteur.
1: Et un excellent bassiste.
3: Et c'est vraiment un travail commun dans le sens où chaque instrumentiste fait sa propre partie. Il n'y a pas une personne qui va composer pour les autres. C'est vraiment un travail commun. Donc, ouais,
1: c'est pas des compos individuels, quoi.
3: C'est ça, exactement.
0: C'est
3: ça.
0: C'est deux riffs qui démarrent le truc.
1: En général, Lolo amène un riff, donc Lolo le guitariste soliste, et moi en général je rebondis sur ce riff avec quelque chose d'autre à mettre par dessus pour que justement les deux guitares aient leur propre partie, mais que ce soit quand même lié. Et ensuite, moi ce que j'aime bien, c'est arriver avec un pont ou un deuxième riff qui fait que le morceau prend une autre tournure au bout d'un moment, puis revient à sa base. C'est un peu ça Glass Lane, c'est un riff, puis un autre riff, puis on revient à l'autre riff, puis on revient à l'autre riff, et puis il y a un moment, un point culminant, puis après ça revient à la base, quoi. En plus vénère, avec des half tempo ou des choses comme ça, quoi.
0: Du coup, on répète, c'est quoi, c'est on fait un buff et puis au bout de 2 heures, on a le morceau, c'est ça, ou
1: c'est les morceaux sont plus que 2 heures.
0: Non, mais alors 2 heures, ouais, c'était façon de parler. Hein.
4: Souvent plus que 2 heures.
1: Ça
4: d'ailleurs.
1: Peut durer 6 heures, hein.
5: Voire plusieurs jours.
1: On a fait des répètes de 6 heures où à la fin de la journée, on n'avait rien sorti. On se disait, ouais, compo.
0: Et... Oui, mais c'est la base du travail d'après. J'imagine, quand on a bossé 6 heures, c'est la base du travail d'après.
3: Oui, bien sûr.
1: Oui, bien sûr, mais enfin, tout est. Enfin, ça se. C'est quand même du travail. On passe pas notre journée à glander, mais quand même, on fait. On fait une journée sans sortir vraiment quelque chose de concret à la fin, quoi.
0: Quand on cherche, on n'a pas dit qu'on trouvait, hein, on a juste dit qu'on cherchait.
1: On cherche. Des fois, ça vient en 2 minutes, des fois, ça vient pas du tout, ça arrive, quoi.
0: Ouais, non, mais c'est la magie de la création, tout ça, justement, messieurs. Sur donc là, vous venez de faire l'EP, j'imagine que vous allez le défendre un petit peu sur scène, cette EP, va tourner un peu. Ce sont avec des nouveaux morceaux, enfin des morceaux assez frais que vous avez enregistré l'EP, ou c'était des morceaux qui tournaient déjà depuis un moment? Un petit mix des deux, peut-être?
3: C'est certains morceaux qu'on joue depuis peut-être 1 ou 2 ans déjà.
1: Ouais, 2 ans.
3: Peut-être même plus.
1: Oh, ouais.
3: Il y a des morceaux qu'on joue quand même depuis assez longtemps, mais qu'en fait, on n'a pas arrêté de peaufiner. À chaque fois, on rajoute des éléments en plus.
5: Ouais, y a eu une évolution quand même dans ces morceaux, parce que quand je suis arrivé dans le groupe, on a changé de bassiste, donc de style de jeu quelque part.
1: Ouais, grave.
5: Et y a eu pas mal de modifications dans certains morceaux, notamment sur la ligne de basse, la basse batterie, et le son des grattes.
1: L'arrivée de Gavin a rajouté beaucoup de groove dans les morceaux en général. Tu vois, à l'époque c'était très ta ta ta ta 1 2 3 4 et ça part hyper carré. Maintenant, il y a beaucoup plus le truc presque new metal, tu vois, la rage ou ce genre de truc, tu vois. Genre ça groove plus, ça a ajouté quelque chose de plus, et puis ouais, c'est des vieux morceaux, quoi, en globalité, sauf Chili Don't Go Home en fait.
0: J'ai une dernière question, je me posais la question. Non, je vous posais la question. Moi, j'ai ma réponse, mais je vais vous la poser à vous la question. Parce que j'ai ressenti que ça jouait très fort. Est-ce que plus c'est fort, plus c'est rock?
5: Non, pas nécessairement.
2: Non, pas vraiment.
0: Non, mais je vois, ils disent non, mais de la tête.
1: Ok, chacun tous. Gavin commence.
0: Non, mais de la tête, tout le monde disait oui, mais de leur bouche, ils disaient tous non quand même.
3: En fait,
0: j'ai obligé de le dire.
3: On peut faire du rock sans jouer fort, ça c'est une évidence. Mais pour nous, c'est vraiment le starter pack, c'est on joue fort et on envoie juste. Dans la gueule du public, quoi.
5: On est jeune, on a de l'énergie, donc autant en profiter tout de suite, quoi.
1: Ouais, c'est ça. Puis en fait, c'est le tout de Glass Lane, c'est justement de donner tout ce qu'on a sur scène, tu vois. Alors je sors de scène, je sais plus comment je m'appelle, je suis à l'ouest, pareil pour les autres. Enfin, tu vois, on a en fait, comme c'est un besoin de donner de l'énergie au public pour que lui nous redonne cette énergie et ainsi de suite, En fait, oui, fort, c'est cool, parce que plus c'est fort, plus il y a de l'énergie. Enfin, au bout d'un moment, moins, mais ça va quand même.
5: Il faut que ça reste quand même assez compréhensible sur scène.
1: Oui, oui, oui, oui. Ça va.
0: On se Glasslane, vous êtes tous les quatre donc sur scène, on discute ensemble depuis tout à l'heure. Est-ce qu'il y a du monde autour des musiciens? Parce que des fois, les équipes, c'est plus large que...
1: Bah, il y a Zachary qui bouffe deux saucisses ce soir. Qui a bouffé deux saucisses bretonnes, délicieuses d'ailleurs, et qui fait toute la DA, il fait toutes les... Tout ce qui est prise de vidéo,
0: DA,
1: prise de
0: photo, t'explique, hein.
1: Direction artistique, donc photo, vidéo, etc.
4: Ouais, si je peux ajouter un mot, du coup, ouais, je suis le groupe depuis ça fait plus d'un an maintenant. Donc j'ai pu voir notamment l'arrivée de Gabin, donc le nouveau bassiste. Et donc ouais, DA, moi ce que je fais à ce niveau-là, c'est que par exemple, donc après c'est parfois des choses qui sont par étapes, donc qui ne changent plus après. Donc par exemple, ce que j'ai fait, c'est que j'ai revectorialisé le logo, l'ancien logo que j'ai redessiné puis vectorialisé, donc le logo du titre Glasslane. Ensuite, j'ai fait un nouveau logo donc pour le groupe qui est l'œil, qui est pour l'instant pas hyper visible, mais qui arrivera normalement bientôt avec du nouveau merch. On espère, on croise les doigts, le nouveau merch qui arrive bientôt. Donc là, on verra un peu plus ce que j'ai fait dans le groupe. Et puis sinon, ouais, je participe beaucoup à tout ce qui est prise de vidéo, prise de photo. Donc là, par exemple, pour citer un exemple concret, la dernière fois, on était à Cherbourg, donc pour le Moss in the Rain, c'était il y a 2 semaines. Et j'ai par exemple pris donc l'entièreté du concert au caméscope, donc en vidéo analogique avec des zooms qui rajoutent notamment donc à ce que vous disiez tout à l'heure, vraiment la façon de filmer des années 90 notamment, donc avec beaucoup de ouais c'est ça, de zoom, de pixels moches qui rajoutent donc notamment à l'ADN un petit peu du groupe. Bah finalement c'est ça, c'est quand même ça reste globalement un peu l'ADN du groupe, avec notamment donc toute une gamme de couleurs, une colorimétrie propre au groupe que j'ai essayé de forger donc depuis un an et qui colle pas mal. Donc voilà, donc je les suis depuis un an maintenant et franchement j'adore ce qu'ils font. Par exemple aujourd'hui, j'ai pu me permettre donc de danser plutôt que de filmer, et c'était quand même franchement pas dégueu, parce que ça fait un moment maintenant qu'à chaque fois que je vais les voir en concert, que je les trimballe notamment à droite à gauche, que je ramène le matos, que je filme, et franchement de temps en temps pouvoir danser un petit peu, c'est quand même vachement bien quoi.
0: Ouais, parce que quand on filme, on peut pas danser, sinon l'image elle bouge et c'est encore plus moche que prévu. Alors, d'autres gens autour de l'équipe,
1: Toute la guerre en musique qui nous ont vachement aidé. Il y a le Calife aussi. Ouais, le Calife Arouan qui nous a aidés depuis le début, c'est les premiers à nous avoir aidés. On est venu dans leur bureau, on a dit bon yo, on est un petit groupe, on aimerait bien être accompagné. Et voilà quoi, enfin bon, ça nous a vachement aidés dès le début quoi.
3: Et toutes les personnes qui nous ont aidés à mixer, masteriser notre EP, etc., qui nous accompagnent aussi pour développer notre son.
1: Grave, on pense à Arnaud Van Collen de Stipple Remove qui lui a mixé l'EP, qui nous a trouvé en fait le son un peu garage qu'on avait, qui manquait un peu au groupe quoi. Et Nicolas Cailleux qui a masterisé l'EP et qui a fait de ça une espèce de bombe là, c'est trop cool quoi.
0: Très bien, bah merci beaucoup à vous Glasslane.
1: Avec plaisir.
0: De jolies continuités à vous bien entendu, et bienvenue dans les années 2020.
1: Merci.
0: Merci beaucoup à vous Glasslane. Nous, Damien, ben je me retourne vers toi car nous arrivons au terme de cette émission autour des pop-up. La première soirée sortie de résidence ce soir de Flying Blanket Mystery et Glasslane. Ça, c'était pour la toute première soirée. Demain, nous aurons Jaffar et Rougir. On peut donner rendez-vous à nos auditeurs demain à la même heure.
6: Ouais.
0: On pourrait le dire.
6: Ouais, on peut.
0: On peut le dire ?
6: On peut.
0: Eh bien, on va le dire alors. Nous donnons rendez-vous demain à nos auditeurs, à la même heure, au même endroit. Mais honnêtement, plutôt que nous écouter, venez.
6: On oublie ou pas ? C'est gratuit. C'est gratuit. Vivre un chouette moment, voilà, voir et sentir des groupes émergents et de qualité. Et on a eu deux beaux exemples ce soir, comme il l'a dit JC, Flying Blanket Mystery et à l'instant Glasslane. Merci à eux, merci à toi, merci à la Gare en Musique pour l'accueil. Merci au Food Truck qui va bien de Fab, c'est ça qu'on dit, hein, je crois.
0: La petite marmite de Fab.
6: Ouais, voilà, c'est ça. Et puis, bonne fin de soirée à toutes et tous. On se retrouve demain, on l'a dit. On l'a dit. Allez, on dit au revoir.

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Pour tout vous dire, il arrive des fois que qu'elle arrive et que j'ai beau tout faire, tout dire pour la faire partir, elle reste là. Et en fin de compte, je me demande même si elle serait pas là un peu tout le temps. Tristesse est là et... 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